reste paralysé, tout comme les prix à la pompe. Pas d'avancée dans les négociations entre les États-Unis et l'Iran. Israël, de son côté, poursuit ses bombardements sur le sud Liban. 85 cibles au total ces dernières 24 heures, selon Tzahal. Le bilan s'élève à 8 morts dans le district de Saïda, selon le ministère de la Santé libanais. Le MH Hondius, attendu à Tenerife ce dimanche, le navire de croisière doit accoster dans les Canaries. L'épidémie d'antivirus à bord semble contenue. À bilan, 3 morts. Le débarquement se fera par ordre de nationalité. 5 ressortissants français doivent être rapatriés. Ce n'est pas un nouveau Covid, assure le patron de l'OMS. Notre cause est juste. Les mots de Vladimir Poutine lors des commémorations du 9 mai à Moscou. La Russie célèbre la victoire contre l'Allemagne nazie un jour après le 8 mai 1945. La parade militaire était réduite au strict minimum cette année, loin des fastes des années passées. Cela fait 5 ans que la Russie est empêtrée dans la guerre en Ukraine. Sur le front, les combats ont été arrêtés 3 jours. Emmanuel Macron en Afrique, le chef de l'État est arrivé en Égypte. Il doit rejoindre le Kenya pour un sommet Afrique-France ce dimanche. Le but, proposer une coalition maritime afin d'associer les pays africains. Une mission multinationale neutre pourrait ouvrir et sécuriser le détroit d'Ormuz. On termine par les sports. En tennis, il n'y a plus de Français en lice au Masters 1000 de Madrid. Terence Atman a été battu par Flavio Cobolli en 2-7. Défaite aussi de Corentin Moutet contre l'Espagnol Pablo Yamas Ruiz en 3-7. A noter l'abandon d'Arthur Fils dans son match contre Andrea Pellegrino. Et puis, en Ligue 2, la fin du championnat. Troyes et Le Mans seront bien en Ligue 1 la saison prochaine. À la fin de match entre Bastia et Le Mans FC a dû être interrompue. Des fumigènes et des bombes agricoles ont été lancées des tribunes sur le terrain. Bastia descend en Ligue 3. C'est la première fois en 60 ans qu'un club corse n'évoluera pas dans les deux premières divisions. Voilà, bonne soirée à tous.

Bonjour à tous. Le MH Ondius attendu aux Canaries dans la matinée. L'épidémie d'antivirus qui sévit à bord du navire semble contenue. Les passagers seront débarqués aux Canaries dans la matinée. L'épidémie d'antivirus qui sévit à bord du navire semble contenue. Les passagers seront débarqués et rapatriés en avion.

Dimanche prochain. Et puis, à noter la victoire du Stade Toulousain contre Toulon. Les Rouges et Noirs l'ont emporté 51-27. Ils restent leaders du championnat. Bon week-end à tous.

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Bonjour à tous. Une réunion à Matignon concernant l'épidémie d'antivirus. Elle aura lieu ce dimanche autour du Premier ministre Stéphanie Rist, ministre de la Santé, Laurent Nunez, ministre de l'Intérieur et Jean-Noël Barrot, ministre des Affaires étrangères. Les premiers passagers du paquebot contaminé doivent débarquer dans la matinée aux Canaries avant leur rapatriement. Au Moyen-Orient, toujours aucune solution autour du détroit d'Ormuz. L'Iran et les États-Unis restent au point mort dans les négociations. Pendant ce temps, Israël poursuit ses bombardements sur le sud Liban. 85 cibles au total à ces dernières 24 heures selon le Sahal. Le bilan s'élève à 8 morts dans le district de Saïda selon le ministère de

Dans le sud-ouest, sur la côte d'Azur, une forte houle est prévue avec des vagues de parfois plus de 2 mètres. La préfecture des Alpes-Maritimes met en garde les promeneurs ce dimanche, appelant à éviter les littoraux toute la journée. Votre page sport pour terminer. Le 15 de France féminin a battu l'Écosse 69-28 à Édimbourg. Nouvelle victoire bonifiée. Les Françaises qui remontent au classement au niveau des Anglaises. Les tricolores ont toutes leurs chances pour remporter le tournoi si elles arrivent à battre l'Angleterre dimanche prochain. Et puis, une Française ici sur le podium du Tour d'Espagne. Marion Bunel, 21 ans, a terminé 3e de la Vuelta. Elle remporte le maillot blanc, celui de la meilleure jeune de l'épreuve. À la première place sur le podium, l'Espagnole Paola Blasi. Voilà pour l'actu. Bon début de journée à tous.

Bonjour à tous. Le MH Ondius attendu aux Canaries dans la matinée. L'épidémie d'antivirus qui sévit à bord du navire semble contenue. Les passagers seront débarqués et rapatriés en avion après contrôle sanitaire. D'importants moyens aériens ont été mis en place selon les autorités espagnoles. Des documents sur les ovnis publiés par le Pentagone. Au total, 160 photos et vidéos de phénomènes non identifiés. Donald Trump évoque de la transparence. C'est aussi une façon de détourner l'attention de la situation en Iran ou de l'affaire Epstein. En Ukraine, les deux camps s'accusent de violer le cessez-le-feu. L'arrêt des combats a été validé pour 3 jours à la demande de Moscou pour les célébrations de la victoire sur l'Allemagne nazie en 1945. Le retour du drapeau européen au Parlement hongrois. Après 12 ans d'absence sous Viktor Orban, il flotte de nouveau devant l'institution. Peter Magyar a été investi Premier ministre 1 mois après sa victoire aux législatives. 97 militants ultra interpellés à Paris, des manifestants de l'ultra-droite et de l'extrême-gauche. Le rassemblement d'ultra-droite du comité du 9 mai et la contre-manifestation antifasciste prévue en réaction avaient été annulés par la préfecture. 46 personnes ont été placées en garde à vue hier. Les sports pour finir avec de la Ligue 2 déjà, 3 et Le Mans. 46 personnes ont été placées en garde à vue hier. Les sports pour finir avec de la Ligue 2 déjà, 3 et Le Mans montent en Ligue 1. Un match tendu et

va battre l'Angleterre dimanche prochain. Et puis, à noter la victoire du Stade Toulousain contre Toulon, les Rouges et Noirs l'ont emporté 51-27. Ils restent leaders du championnat. Bon week-end à tous.

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1: Bonjour tout le monde.
2: Bélier, votre meilleur atout est un excellent sens de la communication, mais la dispersion peut vous jouer des tours.
3: Taureau, le moment est idéal pour sortir, voir des amis et faire une pause avec votre moitié.
4: Gémeaux, beaucoup de glamour aujourd'hui avec des possibilités de vous évader d'un quotidien sans surprise.
5: Cancer, n'hésitez pas à proposer à votre moitié la façon dont vous aimeriez pimenter votre relation de couple.
6: Lion, vous devrez faire des efforts pour tempérer votre ardeur à la tâche.
7: Faites-vous aider.
8: Vierge, vous êtes en haut de la vague. Profitez-en pour finir ce qui est en cours et ainsi passer à autre chose.
9: Balance, vous aurez besoin de prendre des renseignements avant de prendre une décision qui vous engage.
10: Scorpion, vous êtes plus détendu pour aller au-devant des autres et vous accorder des moments de distraction.
11: Sagittaire, si vous êtes en famille, vous aurez l'occasion de renforcer votre complicité.
12: Capricorne, la gamme de vos émotions s'étend et vous êtes capable aujourd'hui de passer du rire aux larmes en un instant.
13: Verseau, ne vous sentez pas frustré parce que vous ne pouvez pas tout faire en même temps ou vous ne pouvez pas être partout à la fois.
14: Poisson, vous débordez d'énergie et vous allez l'utiliser pour mettre de l'ordre dans vos armoires.
15: Passez tous une belle journée.
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Bonjour à tous. Le navire de croisière où a été détecté un foyer d'antivirus a tendu en début de matinée aux Canaries. Toutes les personnes à bord devront faire l'objet d'une surveillance active et d'un suivi de 42 jours, car toutes sont considérées comme des contacts à haut risque par l'Organisation mondiale de la santé. En France, le Premier ministre Sébastien Lecornu organise une réunion cet après-midi à Matignon pour faire un point de situation avec plusieurs membres du gouvernement. Et si la guerre en Ukraine touchait à sa fin, ce sont en tout cas les mots utilisés hier par Vladimir Poutine, alors qu'un peu plus tôt, Kiev et Moscou se sont accusés mutuellement de violer le cessez-le-feu temporaire. Le président russe qui a également fustigé les pays occidentaux pour leur soutien aux Ukrainiens depuis le début du conflit. Dans le même temps, toujours pas d'accord au Moyen-Orient. L'Iran menace même de s'en prendre à des sites américains dans la région et à des navires ennemis en cas d'attaque contre ses pétroliers. Donald Trump continue d'assurer que Téhéran souhaite conclure un accord. En France, ce drame hier en Meurthe-et-Moselle, un gendarme a été tué au nord de Nancy dans un accident de la route lors d'une tentative d'interception annoncée hier le ministre de l'Intérieur. Laurent Nunez. Les circonstances précises de l'accident ne sont pas encore connues pour le moment. Le sport avec du foot d'abord et la montée du Mans en Ligue 1, même s'il faudra encore attendre l'officialisation. Les Sartois se sont imposés 2-0 hier soir sur la pelouse de Bastia dans le cadre de la dernière journée de Ligue 2, même si le match a été arrêté définitivement en toute fin de rencontre par des jets de fumigène. Le Red Star et Rodez s'affronteront en barrage. Le gagnant retrouvera Saint-Étienne. Et puis en rugby, Toulouse se rapproche des demi-finales du top 14. Large victoire 51-27 des Toulousains hier soir sur la pelouse du Vélodrome face à Toulon. Notez aussi que Montauban est officiellement relégué après sa large défaite contre Montpellier. Ce soir, le Racing 92 accueille La Rochelle à 21h. Ainsi que Montauban est officiellement relégué après sa large défaite contre Montpellier. Ce soir, le Racing 92 accueille La Rochelle à 21h05 en clôture.

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1: Bonjour tout le monde. Bélier, votre meilleur atout est un excellent sens de la communication, mais la dispersion peut vous jouer des tours.
2: Taureau, le moment est idéal pour sortir, voir des amis et faire une pause avec votre moitié.
3: Gémeaux, beaucoup de glamour aujourd'hui avec des possibilités de vous évader d'un quotidien sans surprise.
4: Cancer, n'hésitez pas à proposer à votre moitié la façon dont vous aimeriez pimenter votre relation de couple.
5: Lion, vous devrez faire des efforts pour tempérer votre ardeur à la tâche.
6: Faites-vous aider.
7: Vierge, vous êtes en haut de la vague. Profitez-en pour finir ce qui est en cours et ainsi passer à autre chose.
8: Balance, vous aurez besoin de prendre des renseignements avant de prendre une décision qui vous engage.
9: Scorpion, vous êtes plus détendu pour aller au-devant des autres et vous accorder des moments de distraction.
10: Sagittaire, si vous êtes en famille, vous aurez l'occasion de renforcer votre complicité.
11: Capricorne, la gamme de vos émotions s'étend et vous êtes capable aujourd'hui de passer du rire aux larmes en un instant.
12: Verseau, ne vous sentez pas frustré parce que vous ne pouvez pas tout faire en même temps ou vous ne pouvez pas être partout à la fois.
13: Poisson, vous débordez d'énergie et vous allez l'utiliser pour mettre de l'ordre dans vos armoires.
14: Passez tous une belle journée.
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Bonjour à tous. Tenerife se prépare à accueillir le navire foyer d'Antivirus. Les passagers du MV Onduse bloqués depuis plusieurs jours au large du Cap-Vert doivent débarquer dans la matinée aux Canaries sous la supervision du directeur de l'Organisation mondiale de la santé. Les 150 passagers seront évacués par groupe de nationalité avant d'être rapatriés dans leurs pays respectifs et placés pour la plupart à l'isolement. Une réunion sur ce sujet est également prévue aujourd'hui à Matignon. Vladimir Poutine assure que la guerre en Ukraine touche à sa fin. Les mots du président russe hier, même s'il estime tout de même que la situation reste grave après plusieurs années d'affrontements. Kiev et Moscou qui s'accusent dans le même temps de violer le cessez-le-feu temporaire qui doit durer pendant 3 jours. Le retour du drapeau européen au Parlement hongrois après 12 années d'absence sous Viktor Orban. Il flotte de nouveau devant l'institution hongroise. Le conservateur et pro-européen Peter Magyar a été investi Premier ministre un mois après sa victoire aux législatives. En France, 97 personnes interpellées hier dans la capitale et presque une cinquantaine en garde à vue. Les chiffres de la préfecture de police de Paris après l'interdiction de la manifestation du collectif d'ultra-droite du comité du 9 mai, mais également de la contre-manifestation antifasciste. Que s'est-il passé en Meurthe-et-Moselle? Un gendarme a été tué hier au nord de Nancy après avoir été percuté par un automobiliste. Les circonstances précises de l'accident ne sont pas encore connues. Une enquête est ouverte. La gendarmerie nationale fait part de ses sincères condoléances et tout son soutien aux proches de la victime. Le sport avec du foot d'abord. Le Mans va retrouver la Ligue 1 16 ans après l'avoir quitté. Victoire 2-0 hier soir des Monceaux à Bastia, même si la rencontre a été interrompue dans les dernières minutes à cause de jets de fumigène et de bombes agricoles sur la pelouse des Corses. Et puis en rugby, on aura bien le droit à une finale dans le tournoi Destination Féminin. Le 15 de France s'est largement imposé 69-28 hier soir face à l'Écosse avant de retrouver l'Angleterre le week-end prochain. Très bonne matinée.

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1: Bonjour tout le monde. Bélier, votre meilleur atout est un excellent sens de la communication, mais la dispersion peut vous jouer des tours.
2: Taureau, le moment est idéal pour sortir, voir des amis et faire une pause avec votre moitié.
3: Gémeaux, beaucoup de glamour aujourd'hui avec des possibilités de vous évader d'un quotidien sans surprise.
4: Cancer, n'hésitez pas à proposer à votre moitié la façon dont vous aimeriez pimenter votre relation de couple.
5: Lion, vous devrez faire des efforts pour tempérer votre ardeur à la tâche.
6: Faites-vous aider.
7: Vierge, vous êtes en haut de la vague. Profitez-en pour finir ce qui est en cours et ainsi passer à autre chose.
8: Balance, vous aurez besoin de prendre des renseignements avant de prendre une décision qui vous engage.
9: Scorpion, vous êtes plus détendu pour aller au-devant des autres et vous accorder des moments de distraction.
10: Sagittaire, si vous êtes en famille, vous aurez l'occasion de renforcer votre complicité.
11: Capricorne, la gamme de vos émotions s'est
12: et vous êtes capable aujourd'hui de passer du rire aux larmes en un instant.
13: Verseau, ne vous sentez pas frustré parce que vous ne pouvez pas tout faire en même temps ou vous ne pouvez pas être partout à la fois.
14: Poisson, vous débordez d'énergie et vous allez l'utiliser pour mettre de l'ordre dans vos armoires.
15: Passez tous une belle journée.
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0: Bonjour à toutes et à tous. Vladimir Poutine assure que le conflit en Ukraine touche à sa fin. Ce samedi, le dirigeant russe a assuré face à des journalistes qu'il pensait que la guerre en Ukraine touchait à sa fin et a fustigé les pays occidentaux pour leur soutien à Kiev. Plus tôt dans la journée, la Russie et l'Ukraine se sont accusés mutuellement samedi de violer le cessez-le-feu temporaire. Vladimir Poutine assurant n'avoir toujours pas reçu de proposition de l'Ukraine sur l'échange de prisonniers annoncé par Donald Trump. En France, un gendarme est mort percuté par un véhicule. Ça s'est passé ce samedi à Lierre en Meurthe-et-Moselle. Selon une source proche de l'enquête, le gendarme de 31 ans a été percuté peu avant 14h30 par un automobiliste à une intersection et a été éjecté de sa moto. Le gendarme était en mission de contrôle de police sur les routes. Il venait d'être appelé avec ses collègues pour interpeller le chauffeur d'un poids lourd auteur d'une infraction de la route lorsque l'accident a eu lieu avec un automobiliste. Une enquête a été ouverte pour déterminer les circonstances de l'accident. Et puis plus près de chez nous, le corps d'une femme de 91 ans a été retrouvé sans vie dans l'Agné à Folquemont. Le corps de la nonagénaire a été retrouvé ce samedi aux alentours de 16h dans l'Agné allemande. Cette habitante de Folquemont avait quitté son domicile dans la matinée sans donner de nouvelles. Elle a fait l'objet de recherches par les gendarmes de la compagnie de Boulay ainsi que du peloton de surveillance et d'intervention de Kreuzwald appuyé par une équipe cynophile. Son corps a été retrouvé sans vie dans la rivière. Une enquête a été ouverte pour déterminer les causes exactes du décès. Et puis sur un tout autre registre, à Saint-Avold, le centre-ville poursuit sa transformation. La municipalité annonce plusieurs ajustements pour améliorer la circulation et la sécurité. Retour à deux voies rue du Général de Gaulle, modification des pistes cyclables et limitation à 30 km/h rue Hirschauer. Un projet test est aussi lancé, la piétonnisation de cette rue le week-end pendant 3 mois avec une consultation des habitants. Et puis côté stationnement, la gratuité est maintenue mais évolue. Une zone bleue de 2 heures sera mise en place dans plusieurs rues pour favoriser la rotation et soutenir l'activité commerciale. On parle à présent sortie et il y a beaucoup d'animations pour la journée dominicale. Ce dimanche, il y a encore de quoi faire sur le territoire. Pour les sportifs ou les chineurs, le programme risque d'être dense.
1: Pour conclure ce week-end de 2-3 jours en beauté, la marche populaire de Haulevin se poursuit aujourd'hui. Des parcours de 5, 10 et 15 kilomètres sont toujours possibles avec des départs libres dès 7h jusqu'à 14h. Ça se passe depuis la salle socio-culturelle de la commune et la participation est de 3 euros. Ce dimanche, l'association des arboriculteurs du Moulin d'Eschviller organise son marché aux fleurs de 10h à 18h. De nombreux fleuristes et horticulteurs seront présents, buvettes et restauration sur place. Aujourd'hui encore, les petits trains du Beacherland font leur retour. Rendez-vous de buvettes et restauration sur place. Aujourd'hui encore, les petits trains du Beacherland font leur retour. Rendez-vous de 13h30 à 17h à la

0: dimanche. Et puis on termine en musique avec un concert de charité de la chorale Cœur à Cœur dès 15h30 à la Sina de Forbach. L'événement est organisé par l'association La Voix d'Adam et a pour but de financer des actions en faveur de l'inclusion.
1: Un papier signé Margot Benabas. Et puis on poursuit avec cet événement interreligieux qui se tient ce soir à Forbach. Il sera organisé à 18h à la chapelle Sainte-Croix de la commune. Catholiques, musulmans, protestants et bouddhistes de la région sont appelés à se réunir sur le parvis de l'édifice pour la traditionnelle prière pour la paix. À l'occasion, un prêtre, un imam et un pasteur seront présents. L'objectif de l'événement est de renforcer la solidarité entre les pratiquants des différentes religions. À midi, un déjeuner est aussi proposé au centre social du Wiesberg, suivi d'un temps d'échange. On termine avec les pronostics hippiques. Le quintet se court à Paris-Longchamp à 15h15. 20 chevaux prendront le départ. Tony Gonzalez vous conseille de jouer le 13, le 9, le 3, le 7, le 2, l'As, le 12 et le 14. Le 13, le 9, le 3, le 7, le 2, l'As, le 12 et le 14. C'est la fin de ce flash. Je vous souhaite de passer un excellent dimanche.

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1: Bonjour tout le monde. Bélier, votre meilleur atout est un excellent sens de la communication, mais la dispersion peut vous jouer des tours.
2: Taureau, le moment est idéal pour sortir, voir des amis et faire une pause avec votre moitié.
3: Gémeaux, beaucoup de glamour aujourd'hui avec des possibilités de vous évader d'un quotidien sans surprise.
4: Cancer, n'hésitez pas à proposer à votre moitié la façon dont vous aimeriez pimenter votre relation de couple.
5: Lion, vous devrez faire des efforts pour tempérer votre ardeur à la tâche.
6: Faites-vous aider.
7: Vierge, vous êtes en haut de la vague. Profitez-en pour finir ce qui est en cours et ainsi passer à autre chose.
8: Balance, vous aurez besoin de prendre des renseignements avant de prendre une décision qui vous engage.
9: Scorpion, vous êtes plus détendu pour aller au-devant des autres et vous accorder des moments de distraction.
10: Sagittaire, si vous êtes en famille, vous aurez l'occasion de renforcer votre complicité.
11: Capricorne, la gamme de vos émotions s'étend et vous êtes capable aujourd'hui de passer du rire aux larmes en un instant.
12: Verseau, ne vous sentez pas frustré parce que vous ne pouvez pas tout faire en même temps ou vous ne pouvez pas être partout à la fois.
13: Poisson, vous débordez d'énergie et vous allez l'utiliser pour mettre de l'ordre dans vos armoires.
14: Passez tous une belle journée.
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Bonjour à tous. Ils vont commencer à débarquer dans la matinée. Les passagers du navire de croisière MV Hondius, sur lequel un foyer d'antivirus a été détecté, sont arrivés aux Canaries. L'Organisation mondiale de la santé déclare que toutes les personnes à bord de ce navire sont des contacts à haut risque et qu'elles devront faire l'objet d'un suivi pendant 42 jours. À bord, au moins 6 personnes ont contracté le virus et 3 sont décédées. Dans le même temps, en France, Sébastien Lecornu organise une réunion cet après-midi à Matignon pour faire un point de situation avec plusieurs membres de son gouvernement. Les 5 passagers français seront rapatriés aujourd'hui par vol sanitaire, annoncent déjà les ministères de la Santé et des Affaires étrangères dans un communiqué. Au Moyen-Orient, toujours pas d'accord entre l'Iran et les États-Unis. Téhéran menace même de s'en prendre à des sites américains dans la région et à des navires ennemis en cas d'attaque contre ces pétroliers. Dans le même temps, les autorités libanaises ont annoncé hier la mort de 9 personnes dans de nouvelles frappes israéliennes dans le sud du pays. Emmanuel Macron en Afrique, après un passage hier par l'Égypte. Le chef de l'État est attendu aujourd'hui au Kenya pour rencontrer son homologue. Les deux pays co-organiseront le sommet Africa Forward demain et mardi. De nombreux dirigeants africains sont attendus sur place. Sur les routes, prudence aujourd'hui pour la fin de ce long week-end de 3 jours. Bison futé hisse le drapeau orange sur les retours sur l'ensemble du pays. Il est notamment conseillé d'éviter l'Île-de-France après la mi-journée. Le sport avec du foot d'abord. Des scènes de liesse hier soir au Mans. Les supporters ont fait la fête en ville pour fêter le retour du club en Ligue 1. L'officialisation est encore attendue car le match sur la pelouse de Bastia a été interrompu dans les dernières minutes à cause de jets de fumigène sur le terrain. Les Sartois menait alors 2-0. Et puis en tennis de table, l'équipe de France pas loin d'un exploit. Les frères Lebrun et Flavien Coton se sont inclinés 3-1 face à la Chine hier en demi-finale des Mondiaux. Les Chinois invaincus depuis le début des années 2000. Voilà pour l'actu. Excellente journée.

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0: Bonjour à toutes, bonjour à tous, les infos vous sont présentées par Lucas Michels.
1: Bonjour à toutes, bonjour à tous. Un avion a percuté un piéton au décollage aux États-Unis. Cet avion qui était au départ de l'aéroport international de Denver a percuté un piéton lors de son décollage vendredi soir. Cet incident a fait au moins un mort et 12 blessés parmi les passagers selon l'aéroport et les médias américains. Dans un communiqué, l'aéroport indique que le piéton aurait franchi la clôture de périmètre avant d'être percuté sur la piste par l'avion. Il ne s'agirait pas d'un employé de l'aéroport, mais son identité reste à déterminer. La nappe de pétrole observée dans le golfe Persique s'est fortement réduite. La nappe de pétrole apparue il y a quelques jours au large de l'île iranienne de Karg, faisant craindre une marée noire, s'est drastiquement réduite. C'est ce qu'a constaté hier l'Organisation de défense de l'environnement, CIOBS, se basant sur l'analyse d'images satellitaires. La cause et l'origine de la nappe demeurent inconnues et ne peuvent pas être déterminées de manière concluante à partir des seules images disponibles, a ajouté l'organisation. Dans l'actualité plus locale, après l'incendie d'une maison à Herbitzheim, un appel à la solidarité a été lancé. Dans la nuit de vendredi à samedi, un incendie s'est déclenché au niveau de la véranda d'une maison située rue de Villerwald. Le feu s'est rapidement propagé en toiture et a détruit la maison. Les deux occupants sont heureusement sortis indemnes, mais sur les réseaux sociaux, un appel à l'aide a été lancé pour leur trouver un logement d'urgence dans le secteur d'Herbitzheim, Hörmingen ou Kesskastel. C'est notamment le petit-fils de la grand-mère qui résidait dans la maison détruite par les flammes qui lance cette bouteille à la mer. Pour le contacter, rendez-vous sur la page Facebook de la mairie de Herbitzheim. Sur un tout autre registre, la ville de Frémin-Merlebach lutte contre les frelons asiatiques. Plusieurs pièges sont en cours d'installation dans différents quartiers de la ville pour lutter contre la prolifération des frelons asiatiques afin de protéger la population. Sur sa page Facebook, la municipalité rappelle qu'il ne faut en aucun cas toucher ces pièges pour les ouvrir ou les déplacer. Évitez également de vous en approcher inutilement et surveillez les enfants qui sont à proximité de ces pièges. Et puis, qui dit dimanche dit festivité. La fête de l'Europe, justement, se poursuit aujourd'hui à Kreuzwald. Depuis vendredi, il y a de l'animation dans les rues de la ville. Ce dimanche, pour le dernier jour, Gabrielle Frey, première adjointe en charge de la culture, vous propose de venir vous amuser et surtout vous restaurer de 11h à minuit.
2: Il y a les traditionnelles lasagnes, des spécialités indiennes, les fameuses Krumpakischel du Volley Club, il y a Dubai Strawberry Cup, donc des petites choses un peu sucrées, des tapas, des pizzas, des gyros, des morissettes, des burgers, des bouches à la reine, des schwenks, du cassoulet, du chili con carne, des spécialités turques et j'en oublie certainement d'autres.
1: Le club de futsal propose ses fish and chips, le boxing club des empanadas et le club de plongée des gyros. Au total, 21 stands gourmands d'associations et restaurateurs autour de la cuisine du monde sont présents et ça attire du monde.
2: Les gens viennent même de loin. On a des gens qui viennent d'autres pays. On a des Allemands, des Luxembourgeois. Ça draine vraiment, en plus des villages voisins. On a aussi des personnes qui attendent cette fête de l'Europe et qui viennent que pour ça.
1: Sur place ce dimanche, une parade colorée, des mascottes et 3 concerts de groupes locaux. Il y a aussi des stands d'artisanat et des produits du terroir. Notez que la fête est maintenue. Même s'il pleut, il y aura de quoi s'abriter. Et puis on finit avec un mot de sport. Les Dragons de Metz se sont montrés solides en championnat. En ligue féminine, Metz Handball n'a pas... En ligue féminine, Metz Handball n'a pas tremblé ce samedi face à Besançon.

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0: Et on a une gagnante de notre lexicone. Bon bah en fait c'était très, quand même très facile. Hein. Forel, c'est quand même des truites. Non mais allô, c'est quand même assez facile. On a une gagnante à l'habitat Eutin et c'est Rachel. Bravo à elle. On a des dédicaces et on prend tout de suite la direction de Phare. Alors ok, je suis d'accord, Cathy, avec Cathy c'est beaucoup mieux, hein, je suis d'accord. On prend la direction de Phare et c'est Daniel qui passe le bonjour à André, Marie, Sandrine, Laurent, Marie-Rose, tous les amis du jardin ouvrier de Tédin. Et à Nicole, Marcel, Irène de Styrin, Sabine et Estelle et ses deux filles et à l'équipe de la radio. Merci beaucoup. On écoutera Mike Brandt un peu plus tard. On récupère une autre feuille. C'est Christian qui dédicace aux infirmières Vanessa, Bernard, Cathy et Sébastien et Pierre et les sapeurs-pompiers de Metz, Peltre. On écoutera un peu plus tard pour toutes les mamans du monde. Marie-Claire dédicace à son mari et à toute l'équipe une très très bonne journée. On écoutera Stéphane Remla avec Vogel de Nacht. Rosemary qui souhaite à toute l'équipe une très très bonne journée. Merci beaucoup Rosemary. Dédicace à Fernand pour Sandrine, Philippe, Anne, Sophie, Coralie, Carole, Christophe, Mathieu, Alicia et Jean-Michel. Et on écoutera un peu plus tard au nord, c'est les corons. Je prends encore une autre petite feuille. Rosemary de Zengbouze passe le bonjour à Régine de Saint-Avold, Fabienne, toute l'équipe de la radio, ses amis et ses connaissances. Et, alors attendez, parce qu'il faut faire tout en même temps. Et joyeux anniversaire à Daniel de Calouse, de la part de Nicole et de Claude. Alors là, il y a Claire, Christine et Quentin et Léna qui se foutent de moi, parce que je fais tout seul. Bah, c'est comme ça. Si vous aussi, vous avez envie d'embêter un peu Quentin et Claire au téléphone, faites le 03 87 98 29. 29, je vous dis pas, ils sont dans les starting blocks. Ils ferment la porte, ils ont fermé le rideau, ils ont fermé les volets. Ils sont isolés, ils ont peur. On fait place à l'horoscope.
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2: Bonjour tout le monde. Bélier, votre meilleur atout est un excellent sens de la communication, mais la dispersion peut vous jouer des tours. Taureau, le moment est idéal pour sortir, voir des amis et faire une pause avec votre moitié. Gémeaux, beaucoup de glamour aujourd'hui avec des possibilités de vous évader d'un quotidien sans surprise. Cancer, n'hésitez pas à proposer à votre moitié la façon dont vous aimeriez pimenter votre relation de couple. Lion, vous devrez faire des efforts pour tempérer votre ardeur à la tâche. Faites-vous aider. Vierge, vous êtes en haut de la vague. Profitez-en pour finir ce qui est en cours et ainsi passer à autre chose. Balance, vous aurez besoin de prendre des renseignements avant de prendre une décision qui vous engage. Scorpion, vous êtes plus détendu pour aller au-devant des autres et vous accorder des moments de distraction. Sagittaire, si vous êtes en famille, vous aurez l'occasion de renforcer votre complicité. Capricorne, la gamme de vos émotions s'étend et vous êtes capable aujourd'hui de passer du rire aux larmes en un instant. Verseau, ne vous sentez pas frustré parce que vous ne pouvez pas tout faire en même temps ou vous ne pouvez pas être partout à la fois. Poisson, vous débordez d'énergie et vous allez l'utiliser pour mettre de l'ordre dans vos armoires. Passez tous une belle journée.
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0: 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Et c'est Christian qui nous propose Franck Michael avec Pour toutes les mamans du monde.

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1: Et c'est Daniel qui nous propose Mike Brandt. Elle a gardé ses yeux d'enfant sur Radio Mélodie.

Et on va à Saying Booze, et c'est pour vous, Rosemary, rien que pour vous. Une chanson italienne avec Toto Cutugno, Il cielo è sempre un po' più blu, sur Radio Mélodie.

Fabienne remercie Rosemary, Régine et l'équipe du matin de Radio Mélodie. Merci beaucoup. Et on va écouter Andrea Bocelli avec Hélène Segarra, Vivo per lei.

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2: Et on écoute tout de suite Pierre Bachelet, Les Corons, dans une version inédite avec les supporters du Racing Club de Lens. Mettez le volume à fond dans la voiture, dans le salon ou dans la cuisine, ça vaut le coup.

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1: Et on prend la direction de Forbach et on va chez Kader. Kader, il veut écouter Francis Cabrel avec Le Fils Unique sur Radio Mélodie.
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0: Bonjour à toutes, bonjour à tous. Les infos vous sont présentées par Lucas Michels.
1: Bonjour à toutes et à tous. L'Iran menace d'une lourde riposte contre les États-Unis après l'attaque de l'armée américaine contre deux pétroliers iraniens dans le golfe d'Oman vendredi. L'Iran menace hier de s'en prendre à des infrastructures américaines dans la région. Toute attaque contre des pétroliers et navires commerciaux iraniens entraînera une lourde riposte contre l'un des centres américains dans la région, ont averti les gardiens de la Révolution. Un bateau de croisière est victime d'une épidémie de norovirus dans les Caraïbes. La compagnie Princess Cruise a fait état de 102 passagers et 13 employés contaminés par ce norovirus sur son bateau. Ce type de virus est hautement contagieux et provoque des gastro-entérites chez l'humain. Le navire a directement isolé les passagers et les employés malades, puis a renforcé les mesures de nettoyage et de désinfection. Le bateau transportant 3116 passagers doit s'arrêter à Port Canaveral ce lundi. Dans l'actualité plus locale, le corps d'une femme de 91 ans a été retrouvé sans vie dans la Nièvre à Folquemont. Le corps de la nonagénaire a été retrouvé ce samedi aux alentours de 16h dans la Nièvre allemande. Cette habitante de Folquemont avait quitté son domicile dans la matinée sans donner de nouvelles. Elle a fait l'objet de recherches par les gendarmes de la compagnie de Boulay-Moselle ainsi que du peloton de surveillance et d'intervention de Kreuzwald, appuyé par une équipe cynophile. Son corps a été retrouvé sans vie dans la rivière. Une enquête a été ouverte pour déterminer les causes exactes du décès. À Großbiederstorf et sur un tout autre registre, la municipalité renforce la proximité avec les habitants. Des permanences d'adjoints sont désormais mises en place, ouvertes à tous selon des créneaux thématiques. Par exemple, le lundi matin sera dédié aux questions de travaux, sécurité et environnement, tandis que le mercredi matin concernera les associations, le sport et les écoles. Le maire reste, lui, disponible sur rendez-vous. On parle à présent des sorties et il y a beaucoup d'animations pour la journée dominicale. Ce dimanche, il y a encore de quoi faire sur le territoire. Pour les sportifs ou les chineurs, le programme risque d'être dense.
2: Pour conclure ce week-end de 3 jours en beauté, la marche populaire de Haulvin se poursuit aujourd'hui. Des parcours de 5, 10 et 15 kilomètres sont toujours possibles avec des départs libres dès 7h jusqu'à 14h. Ça se passe depuis la salle socio-culturelle de la commune et la participation est de 3 euros. Ce dimanche, l'association des arboriculteurs du Moulin d'Eschvillers organise son marché aux fleurs de 10h à 18h. De nombreux fleuristes et horticulteurs seront présents, buvettes et restauration sur place. Aujourd'hui encore, les petits trains du Beacherland font leur retour. Rendez-vous de 13h30 à 17h à la salle Les Forges de Moutarouze pour voir les petites machines à vapeur. Attention, la manifestation sera annulée en cas de forte pluie. À Visvillers, un vide-grenier vous est proposé par l'interassociation de la commune. 50 exposants sont présents ce dimanche de 7h à 17h. Ça se passe aux alentours de la salle polyvalente. Il y a aussi une bourse puériculture à la halle de Vindel à Styrin ce dimanche. Et puis on termine en musique avec un concert de charité de la chorale Cœur à Cœur dès 15h30 à la Sina de Forbach. L'événement est organisé par l'association La Voix d'Adam et a pour but de financer des actions en faveur de l'inclusion.
1: Un papier signé Margot Benabas. On termine avec un mot de sport et le tirage au sort de la Coupe de Moselle a eu lieu. Parmi les équipes locales toujours en lice pour les quarts de finale, l'équipe 2 de Nousvillers se déplacera à Château-Salins. Saint-Avold-de-Venec jouera à domicile contre Sarrebourg EFT. Les quarts de finale devraient se dérouler le jeudi 14 mai. À noter que les clubs de Nousvillers et Styrin sont toujours en lice en Coupe de Moselle des réserves et s'affronteront en quart de finale. C'est la fin de ce flash. On se retrouve à midi pour un prochain point d'actualité locale. En attendant, très bon dimanche à tous.
0: Merci Lucas. Et on entend la météo et donc on pense

0: ceux qui ne savent pas, c'est sa réunion.
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0: C'est Marie-Claire qui nous propose le prochain titre, Stéphane Rimla avec Vogel der Nacht. Et on enchaînera derrière sur deux titres hit-parade allemands.

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1: L'atelier du Chêne organise le jeudi 14 mai sa grande fête Rimstroffefest. Marché aux puces à 2 euros le mètre linéaire pour les exposants et aussi artisanat, voitures anciennes et brocantes. Restauration, buvette, animation musicale tout au long de la journée. Réservation et inscription par mail à atelierduchêne67260@gmail.com. L'événement motocross de la saison revient à Beach. Les 16 et 17 mai, le circuit du Martinsthal accueillera pour la seconde fois de son histoire une manche du championnat international allemand ADAC MX Masters, où les 250 meilleurs pilotes européens et mondiaux se disputeront la victoire. Samedi 16 mai de 8h30 à 17h30, essais, qualifications et première manche, toutes catégories. Dimanche 17 mai de 9h30 à 17h, seconde manche et course finale, remise des prix. Entrée 25 euros pour le week-end ou le dimanche seul sur place, 20 euros en pré-vente, 15 euros le samedi sur place, 12 euros en pré-vente, gratuit pour les moins de 14 ans, accompagné, buvette, restauration sous chapiteau, billetterie et pré-vente sur umbeachoise.com. Le GIC de Sa Réunion organise une grande fête du jeu de société au complexe de la Corderie. Pendant 24 heures non-stop, du samedi 16 mai à 16h au dimanche 17 mai à 16h, on vous invite à découvrir et à partager de nombreux jeux accessibles à tous. Un espace jeux vidéo sera également proposé le samedi de 16h à 22h et le dimanche de 10h à 16h, ainsi qu'une boutique de jeux de société. Tarif 2 euros par personne, 7 euros par famille, payant à partir de 3 ans. Buvette, petite restauration sur place. Les parcours du cœur, le dimanche 17 mai de 7h30 à 14h à la maison de quartier de Neunkirch à Sarreguemines pour la journée de sensibilisation aux risques cardiovasculaires et à la prévention par l'activité physique. Entre autres, plusieurs parcours de marche, dépistage du diabète ou encore sensibilisation aux gestes qui sauvent. L'association Kérard organise son 6e salon d'art intemporel qui se tiendra les 23 et 24 mai prochains dans la salle polyvalente de Kerbach, rue du Stade. Près de 70 artistes y présenteront quelques 300 toiles, photos ou sculptures. Cette exposition est une des plus importantes manifestations artistiques de la Moselle. Le Fleischknödelfest, le dimanche 24 mai à partir de midi au foyer Sainte-Barbe à Wiebersviller. Repas complet avec soupe, boulettes de viande ou jambon crudité, fromage et dessert. Thé dansant dans l'après-midi avec Romain et château gonflable pour les plus petits. En soirée, le concert des Gacoustiques et contre-soirée. Et à partir de 18h, grillade, pizza flamme. Réservé dès à présent via Facebook, Conseil de Fabrique Catholique Wiebersviller ou par téléphone. L'association humanitaire Novisi organise son marché aux fleurs, artisanat et saveurs du terroir le dimanche 24 mai de 9h à 18h autour de la salle polyvalente de Henriville. Plus de 50 exposants seront présents, producteurs locaux, artisans et passionnés de jardinage. Une journée conviviale avec des animations dont un manège ainsi qu'une petite restauration et des gâteaux maison. Les bénéfices soutiendront les actions humanitaires de l'association. Entrée libre, contact et info à nbrnovisi@gmail.com. L'association Le Sourire de Chloé organise le lundi de Pentecôte, le 25 mai, une marche de printemps à partir de 8h à l'étang de Diblin. Deux parcours vous seront proposés, 5 et 10 km au prix de 3 euros. Restauration diverse sur place ou sur réservation avant le 18 mai pour un Fleischkäse avec crudité au prix de 12 euros. Toutes les infos et plus de détails sur radiomélodie.com, rubrique agenda.
2: Retour à la musique et c'est pour Christophe de la part de Christine. Mettez le volume à fond. Phil Collins avec Another Day in Paradise sur Radio Mélodie.

0: Phil Collins, Another Day in Paradise. Christine, nous t'écoutons.
1: Alors, un très bon dimanche à toute l'équipe, ainsi qu'à Christophe et mon chenouguilé. De gros bisous à Eléa, Ambre, Adriel, Simon, Kylian et Aaron, ainsi qu'à ma maman Rose-Antoinette, Marie-Louise et Alphonse. Et c'est de la part de Christine.
0: On la connaît, la Christine, là, je crois, non? Kader de Forbach fait un gros bisou à Maria et Vicente de l'association Le Pain du Cœur et un gros bisou à Patricia, Bettina, Laetitia et Mireille.
1: Donald de Metz passe le bonjour à Fabienne et à toute la famille de Forbach. Un bonjour à toute l'équipe de la radio. Et nous écouterons tout à l'heure pour Donald, Johnny, Vivre pour le meilleur.
0: Parfait. On a encore une dédicace par internet, radiomélodie.com. C'est Katia qui dédicace pour son Ringo. Je t'aime fort, de la part de sa petite femme. Katia souhaite écouter Que je t'aime de Johnny. On écoutera ça dans la prochaine heure. Christine, tu vois, je vais t'appeler Cathy. Oh. Christine, ça se passe,
1: Pierre.
0: Alors, on va encore passer un bonjour. C'est André qui passe le bonjour à son frère Daniel, à sa nièce Fabienne et à Marie. Et bien sûr, à toute l'équipe de la radio. Merci beaucoup. On va écouter un titre légendaire. Jesse Green avec Nice and Slow. Mais avant ça, histoire que je ne fasse pas taper sur les doigts de la part de Vanessa, un jeu SMS. 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
0: 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Christine, das war's,
1: Pierre.
0: Merci. Et on écoute tout de suite Jesse Green avec Nice and Slow. Mettez le volume à fond.

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10: On écoute tout de suite Bryan Adams. Everything I do it. C'est rien que pour toi sur Radio Mélodie.

Et on prend la direction de Rémerin et c'est Guillaume qui nous propose ABBA avec The Winner Takes It All sur Radio Mélodie.

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11: 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Et c'est Madeleine qui dédicace à son méclé la chanson suivante. Hubert et Sonia avec Souviens-toi, baby.

Et on retrouve tout de suite les paris, les pronostics hippiques de ce dimanche 10 mai. Le Quintet Secours à Paris-Longchamp à 15h15. Il y a 20 chevaux au départ et la sélection de notre ami Tony Gonzalez pour le super handicap du printemps qui se dispute en réunion 1, course 5. Vous êtes prêts? Alors on est parti. On commence par le 13, le 9, le 3, le 7, le 2, l'As, le 12 et on finit par le 14. Et si tout simplement vous êtes turfiste comme notre ami Tony Gonzalez, n'hésitez pas à venir sur notre site internet radiomélodie.com pour y découvrir ses coups de poker ainsi que ses coups de cœur.

0: Bonjour à toutes, bonjour à tous. Les infos vous sont présentées par Baptiste Berthelin.
1: Bonjour à tous. C'est d'abord 8 départements du sud-ouest de la France en vigilance orange aux orages pour cet après-midi. L'Ariège, l'Aveyron, la Haute-Garonne, le Gers, les Pyrénées-Atlantiques, les Hautes-Pyrénées, le Tarn et le Tarn-et-Garonne. Tenerife, au cœur de l'actualité en cette fin de matinée également, le navire de croisière MV Ondus, à bord duquel a été détecté un foyer d'antivirus, est bien arrivé en tout début de journée au port de Granadilla. Place désormais à l'évacuation de l'ensemble des passagers bloqués à bord depuis plusieurs jours. Le chef de l'Organisation mondiale de la santé est présent sur place. Dans le même temps, en France, le Premier ministre Sébastien Lecornu organise une réunion cet après-midi à Matignon pour faire un point de situation avec plusieurs membres du gouvernement. Les 5 passagers français seront rapatriés aujourd'hui par vol sanitaire, annoncent déjà les ministères de la Santé et des Affaires étrangères dans un communiqué. Dans l'actualité également, Christophe Glaize recevra sa première visite consulaire dans les prochains jours en Algérie. Annonce de la ministre déléguée aux armées, Alice Ruffo, à l'issue d'un entretien avec le président algérien Abdelmadjid Tebboune à Alger. Le journaliste a été condamné en appel début décembre à 7 ans de prison pour apologie du terrorisme. 200 personnes dans la rue hier en Saône-et-Loire. Une marche blanche était organisée à Pierre-de-Bresse, à une quarantaine de kilomètres de Chalon-sur-Saône, pour rendre hommage à Sylvie Godard et dire stop aux violences faites aux femmes. Cette sexagénaire a été assassinée par son ancien conjoint au début du mois. L'homme avait ensuite retourné l'arme contre lui. Que s'est-il passé en Meurthe-et-Moselle? Un gendarme a été tué hier au nord de Nancy après avoir été percuté par une voiture lors d'un contrôle routier. Une enquête a été ouverte pour déterminer les circonstances précises de l'accident. En foot, avant-dernière journée de Ligue 1 avec 8 matchs à 21h. On pourrait notamment connaître ce soir le barragiste au Auxerre, 16e, accueille Nice, qui est juste devant au classement avec 3 points d'avance. Et puis le Grand Prix de France de MotoGP cet après-midi au Mans. Grand départ à 14h. Très belle fin de matinée.
0: Merci Baptiste.

On prend la direction de Metz, c'est Donald qui nous écoute. Via internet, radiomélodie.com, Johnny Hallyday, vivre pour le meilleur sur Radio Mélodie.

Et c'est pour vous, Jean-Marc. Malheureusement, on n'a pas trouvé votre titre, donc on a proposé Eros Ramazzotti, Più bella cosa, sur Radio Mélodie. Bon dimanche à toutes, bon dimanche à tous.

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Et on prend la direction de Spicheren. Aujourd'hui, on fête un anniversaire de mariage. 38 ans de mariage pour Sonia et François. Et ça vient de la part de Philippe, leur fils. Richie et Poveri, Sarah Perchetti, un mot.

Et on prend la direction de Munster. Et on dit à Sandra et à John de passer un très, très bon dimanche. Gianna Nannini avec le titre Aimatski sur Radio Mélodie.

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On repart avec un peu de hit parade allemand. Et c'est Marie-Paul qui le propose. Connie Francis, Schöner Fremdermann sur Radio Mélodie.

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1: 11h49 sur Radio Mélodie. Il est temps d'accueillir la plus belle, la plus généreuse, la plus douce. Oh yeah, ich muss pause. Bonjour Vanessa, comment vas-tu?
2: Bonjour Christine, bonjour Pierre, bonjour à tous. Ça va très bien, ça va très très bien. Avec le beau temps.
1: Oui.
2: Et vous avez passé une belle émission?
1: Très bien.
3: Très bien.
1: Merci à Quentin, merci à Léna, merci à Claire, merci à Christine.
2: Ouais, il y a du monde dans le studio aujourd'hui.
1: Ouais, hein. Il en faut minimum 3 pour remplacer Cathy. Hein.
2: J'imagine.
1: On a encore des petites dédicaces. Je t'aime fort, Ricardo, tu es l'homme de ma vie. Et ça vient de la part de Fatima. Il y a Fabienne et Donald aussi qui souhaitent un joyeux anniversaire à Lisa et Émilie, ainsi qu'un bonjour à Luca et Sabine. Marie-Fernande de Sarreguemines passe le bonjour à tous les auditrices et à tous les auditeurs. Et on finit par... On va écouter ça un peu plus tard. La petite culotte de la Gofa Leolita, ça c'est pour Josiane, qui dédie cette chanson à Loulou et son mari, qui lui souhaite un très, très bon dimanche. Et voilà.
2: Voilà, de belles dédicaces une nouvelle fois. Alors moi je rappelle Pierre aussi qu'on a une nouvelle fois un très beau cadeau à offrir à nos auditeurs. Le magasin Le Roi Merlin de Forbach, qui fête actuellement leurs 30 ans, vous offre une piscine hors sol de marque Bestway. 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
1: ça te fait rire, Christine? Ok, je retiens.
2: Voilà, valeur du cadeau quand même, près de
1: 699
2: euros. Près de 700 euros.
1: On va savoir si Christine a bien révisé. Christine, comment qu'on fait pour jouer?
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1: Mais on envoie quoi?
3: Mélodie.
1: Très bien, Mélodie au 7 14 15. Tirage au sort dans quelques heures dans l'émission de Yes Weekend.
2: Exactement.
1: De Vanessa.
2: Vous avez bien révisé, juste avant 17h.
1: On a peur, on a très peur quand elle vient. On entend la porte claquer, Christine et moi on bouge plus dans le studio, Oleg. On va encore écouter Marine, cœur maladroit, ça c'est de la part de Quentin, donc la petite culotte de la Gofa Lolita. Donc ça c'est pour Josiane, et on finira avec Joe Dassin, la fleur aux dents. Je vous souhaite à toutes et à tous un très très bon dimanche. Merci Christine, merci Quentin, merci Léna, merci Claire. Yes Weekend, c'est pour toi Vanessa.
2: Avec plaisir, bon dimanche.
1: Bon dimanche à toutes et à tous.

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0: bienvenue. C'est l'heure de l'info avec Lucas Michels. Bonjour Lucas.
1: Bonjour Vanessa, bonjour à tous. Les passagers du MV Ondus ont débarqué. Le bateau sur lequel un foyer d'antivirus a été détecté est entré aujourd'hui dans le port de Granadilla aux Canaries. Les passagers ont commencé à débarquer vers 8h ce matin. Les 5 Français à bord du navire seront rapatriés par un vol sanitaire aujourd'hui en France. Le Premier ministre Sébastien Lecornu va tenir également dans la journée une réunion à Matignon pour faire un point de situation sur ce virus. En politique, 70% des Français voient la candidature de Jean-Luc Mélenchon comme un handicap pour la gauche. Son agressivité est pointée du doigt par 64% des personnes exprimées lors du sondage Ipsos pour la Tribune dimanche, publié ce samedi. De même, ses propos qui créent la polémique sont pénalisants pour 60% des personnes interrogées dans cette étude. 41% des sondés mettent cependant en avant son expérience et ses talents d'orateur. Parmi les déclaré et potentiel candidat à l'Élysée, Jordan Bardella et Marine Le Pen caracolent toujours largement en tête du classement avec 34 et 33%. Jean-Luc Mélenchon est lui à 16%. Dans l'actualité locale, après l'incendie d'une maison à Herbitzheim, un appel à la solidarité a été lancé. Dans la nuit de vendredi à samedi, un incendie s'est déclenché au niveau de la véranda d'une maison située rue de Villerwald. Le feu s'est rapidement propagé en toiture et a détruit la maison. Les deux occupants sont heureusement sortis indemnes, mais sur les réseaux sociaux, un appel à l'aide a été lancé pour leur trouver un logement d'urgence dans le secteur d'Herbitzheim, Hörmingen ou Kesskastel. C'est notamment le petit-fils de la grand-mère qui résidait dans la maison détruite par les flammes qui lance cette bouteille à la mer. Pour le contacter, rendez-vous sur la page Facebook de la mairie de Herbitzheim. À Saint-Avold, le centre-ville poursuit sa transformation. La municipalité annonce plusieurs ajustements pour améliorer la circulation et la sécurité. Retour à deux voies, rue du Général de Gaulle, modification des pistes cyclables et limitation à 30 km/h, rue Hirschauer. Un projet test est aussi lancé, la piétonnisation de cette rue le week-end pendant 3 mois, avec une consultation des habitants. Côté stationnement, la gratuité est maintenue mais évolue. Une zone bleue de 2 heures sera mise en place dans plusieurs rues pour favoriser la rotation et soutenir l'activité commerciale. La fête de l'Europe se poursuit aujourd'hui à Kreuzwald. Depuis vendredi, il y a de l'animation dans les rues de la ville. Ce dimanche, pour le dernier jour, Gabrielle Frey, première adjointe en charge de la culture, vous propose de venir vous amuser et surtout vous restaurer de 11h jusqu'à minuit.
2: Il y a les traditionnelles lasagnes, des spécialités indiennes, les fameuses krumpakischel du volley club, il y a Dubai Strawberry Cup, donc des petites choses un peu sucrées, des tapas, des pizzas, des gyros, des morissettes, des burgers, des bouches à la reine, des schwenks, du cassoulet, du chili con carne, des spécialités turques et j'en oublie certainement d'autres.
1: Le club de futsal propose des fish and chips, le boxing club des empanadas et le club de plongée des gyros. Au total, 21 stands gourmands d'associations et restaurateurs autour de la cuisine du monde sont présents et ça attire du monde.
2: Les gens viennent même de loin, on a des gens qui viennent d'autres pays, on a des Allemands, des Luxembourgeois, ça draine vraiment, en plus des villages voisins, on a aussi des personnes qui attendent cette fête de l'Europe et qui viennent que pour ça.
1: Sur place ce dimanche, une parade colorée, des mascottes et 3 concerts de groupes locaux. Il y a aussi des stands d'artisanat et des produits du terroir. Notez que la fête est maintenue, même s'il pleut, il y aura de quoi s'abriter. Et puis on termine en sport. Pour le long week-end, il y avait des rencontres à suivre en Régional 1 de foot. Les joueurs n'ont pas profité du jour férié. Vendredi, Sarreguemines affrontait Schirein. À l'issue de la rencontre, les faïenciers se sont inclinés 1-0. Sarreunion, de son côté, est allé chercher la victoire sur Strasbourg-Königshofen le même jour en s'imposant 3-2. Samedi soir, l'US Forbach a rapidement dû se défendre à 10 contre 11 contre le leader Metz APM. Forbach s'est finalement incliné 2-1. La SSEP Hombourg est forfait général et Reipertswiller remporte donc d'avance le match qui était prévu aujourd'hui. C'est la fin de ce flash. Je vous souhaite déjà un très bon appétit et surtout une excellente journée dominicale.
0: Merci beaucoup Lucas pour ces infos. Et retour de l'info, ce sera à 13h sur Radio Mélodie. La météo pour ce dimanche après-midi. Après les éclaircies de ce matin, ce sont les nuages qui sont bien présents. Hein. On a un ciel plutôt couvert, assez variable. On n'oublie pas que cette soirée et puis en cours de nuit prochaine, des pluies orageuses, parfois bien marquées, sont à prévoir. Les températures maximales, sont entre 23 et 24 degrés. 24

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4: Très bon dimanche à tous sur Radio Mélodie. Bienvenue pour ceux qui viennent tout juste de nous rejoindre. Aujourd'hui, dimanche 10 mai, on fête les Solanges. Bah écoutez, très belle fête à toutes les Solanges qui nous écoutent actuellement sur Radio Mélodie. J'en profite justement pour souhaiter une très belle fête à ma maman, voilà, qui porte ce joli prénom. Voilà, belle fête à toutes les Solanges. On commence cette émission en musique et place à un groupe qu'on adore, c'est U2 tout de suite. Angel of Harlem, qu'on écoute ensemble.

0: YouTube sur Radio Mélodie. Les conditions de circulation sont bonnes actuellement, rien de particulier à vous signaler. Alors on fait la route ensemble tout au long de l'après-midi sur Radio Mélodie. Si vous êtes témoin de feux de route, n'hésitez pas à nous contacter au standard au 03 87 98 29 29.
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0: Pour les stations-service les moins chères du secteur, alors là, ce sont toutes les stations totales du secteur qui sont le moins chères. Donc le diesel est à 2,09 € dans les stations totales un peu partout, c'est-à-dire Sarreguemines, Forbach.

0: Harbourg, Phalsbourg, Saralbe, etc. Hein, Longeville et Saint-Avold, pardon, également à 2,09€. Le samplon 95 E10 au moins cher, l'appareil toujours dans les mêmes stations totales du secteur à 1,99€ au moins cher.
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0: On a un petit message à faire passer, un anniversaire à souhaiter. C'est Lia qui fête ses 10 ans. Bah ouais, c'est sympa. Ça, on a des auditeurs aussi très jeunes sur Radio Mélodie. Ça fait plaisir. Joyeux anniversaire donc à Lia pour ses 10 ans. Et ça, c'est de la part de sa maman, de son papa et de son frère. Bah, Lia, si tu nous écoutes là, toute l'équipe de la radio se joint à tes parents, à ton frère également pour te souhaiter un très bel anniversaire.

0: Alice sur Radio Mélodie. On est au printemps et moi ce que j'aime beaucoup c'est les marchés aux fleurs. Et ben ça tombe bien pour les idées de sortie, je vous emmène au Moulin d'Eschviller à Volminster, puisqu'aujourd'hui il y a justement un marché aux fleurs qui vous y attend. C'est jusqu'à 18h, sur place vous avez de nombreux fleuristes, des horticulteurs également qui sont présents. Et en plus voilà, vous avez une buvette restauration également prévue sur place. Et je vois qu'il y a même des animations pour les enfants qui sont également prévues. Ça c'est toujours le petit plus qui fait plaisir quand on emmène les enfants dans ce style de sortie. Vous pouvez retrouver toutes les informations sur notre site radiomélodie.com dans l'agenda. N'hésitez pas à jeter un petit coup d'œil si vous n'avez pas encore votre planning de fait pour cet après-midi. Pour la musique, les Enfoirés avec L'île au trésor, ça arrive après une courte pause. On aura les Bee Gees également avec Jive Talking. Un petit peu de disco, tiens, ça fait du bien sur Radio Mélodie. On écoute ça juste après une courte pause.
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trésor sur Radio Mélodie. 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

adorable, hein, Robin Leone, pour l'avoir rencontré à plusieurs reprises. 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

The Miro sur Radio Mélodie. Si vous aimez le chanteur, hein, vous pouvez encore voir son film Michael qui retrace sa vie, hein, évidemment, qui est toujours d'ailleurs à l'affiche au cinéma actuellement. Juste avant, 2 billets pour le concert de Robin Leon étaient à gagner. On félicite Michel de Hermingen qui a été le 10e appel et qui repart avec ses 2 billets pour profiter de son concert. Voilà, si vous aimez Robin Leon, sachez donc qu'il sera au Zénith de Strasbourg mercredi prochain à 20h30. Vous pouvez encore réserver vos places. 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Tirage sort tout à l'heure en fin d'émission. Place à Stromae qui arrive juste après Céron, qu'on écoute tout de suite.

0: Stromae avec Césaria sur Radio Mélodie. Avec Nadia, nous sillonnons les rues du secteur. Et oui, on aime ça avec notre micro et on vient à votre rencontre pour vous poser quelques petites questions. Et cette fois, Nadia vous a demandé quel était le dernier film que vous êtes allé voir au cinéma ou encore le dernier livre que vous avez lu. On écoute vos réponses tout de suite.
1: Le micro est à vous.
2: C'est quoi le dernier film que vous avez vu au cinéma ?
3: C'était Mario Galaxy.
4: Le dernier film que je suis allé voir, c'est Remember of Me au cinéma avec ma femme.
5: Sans les enfants,
4: ouais. On a profité.
2: Je voulais savoir quel était le dernier livre que vous avez lu, mais je suis en train de voir que vous êtes en train de lire.
6: Sonia Delzong, première fois.
2: Un thriller.
6: Oui, c'est un thriller. Alors moi, je suis fan de thriller, polar. Ça fait pas depuis longtemps qu'elle écrit. Là, je viens de découvrir. Hein. C'est une toute jeune femme qui, c'est une Française en plus. Et donc, j'ai découvert ça par hasard. Mais il est super. Alors du coup, ça m'encourage vraiment à lire tout ce qu'elle a écrit du coup.
7: Le dernier que j'ai commencé, c'était de Musso, là, j'ai commencé, mais j'ai pas lu encore beaucoup là.
0: Ah bah oui, ça demande du temps de lire, hein, effectivement. Alors moi personnellement, pour le dernier film que je suis allée voir, bah, comme les petites filles, c'était Mario Galaxy, voilà, que je suis allée voir avec mon petit garçon. Et prochainement, bah, j'envisage, puisqu'il est encore à l'affiche, d'aller voir Michael, voilà, parce que j'ai très envie d'aller le voir. Et côté livre, bah, actuellement, sachez que je suis en train de lire La Prof, voilà, de Frida McFadden. Pour ceux qui connaissent pas, c'est celle qui a fait les trilogies de La Femme de Ménage, hein, bien évidemment. Une autrice que j'aime particulièrement. Voilà, bah, comme ça vous savez toute ma vie. Allez, nous on continue en musique avec Shakira et son titre Zouk qu'on écoute ensemble. 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

0: Alain Bachung, Osez Joséphine sur Radio Mélodie. 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Côté musique, pour nous accompagner jusqu'à l'heure de 13h, Paul Simon au programme ou encore Axel Bauer avec Éteins la lumière. On écoute tout ça juste après une courte pause. Il est midi 49.
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0: Il est 13h01. Et c'est l'heure de s'informer sur Radio Mélodie. Bonjour.
1: Bonjour à tous. Les 5 Français présents à bord du navire de croisière MV Ondus seront rapatriés aujourd'hui dans l'Hexagone. Annonce du ministère de la Santé alors que le débarquement des passagers est en cours sur l'île espagnole de Tenerife aux Canaries. Les passagers de ce bateau touchés par un foyer d'antivirus vont être placés en quarantaine à l'hôpital dès leur arrivée en France avant d'être isolés à domicile durant 45 jours. Vigilance orange aux orages dans le sud-ouest, les Pyrénées-Atlantiques, les Hautes-Pyrénées, le Gers, la Haute-Garonne, l'Ariège, le Tarn et Garonne, le Tarn et l'Aveyron sont concernés par l'alerte qui doit débuter à 15h. Des rafales de 80 à 100 km/h et de la grêle sont aussi attendues. D'après Météo France, un risque de tornade n'est pas exclu. Elon Musk visé par une plainte de stop homophobie. L'association reproche au milliardaire un post en français publié hier sur son réseau social X dans lequel il injurie les magistrats français chargés d'enquêter sur les possibles dérives de la plateforme. Elon Musk y tient notamment des propos homophobe. En février, il s'était déjà fait remarquer en qualifiant les magistrats français d'attardés mentaux après une perquisition dans les locaux parisiens de X. L'actualité, c'est aussi le conflit au Moyen-Orient où la situation reste très fragile malgré le cessez-le-feu. Le Koweït rapporte avoir subi une attaque de drones ce matin. L'état-major de l'armée ne précise pas la provenance de ces engins. De son côté, l'Iran a menacé les centres américains de la région de lourdes ripostes en cas d'attaque sur ses pétroliers et navires commerciaux. On termine par les sports, la 33e journée de Ligue 1. 8 matchs à suivre ce soir en simultané à 21h, dont Paris Saint-Germain-Brest, Monaco-Lille et Toulouse-Lyon en ce qui concerne le haut de tableau. Et puis le match de la peur entre Auxerre et Nice en bas de classement. Et puis la 3e étape du Tour d'Italie, c'est du cyclisme, dernier jour en Bulgarie pour le peloton. Les coureurs viennent de s'élancer pour 175 km. Un sprint massif est attendu dans les rues de la capitale Sofia. Le Français Paul Magnier fait partie des favoris, 2 jours après son succès sur la première étape. Très bon après-midi à notre écoute.
0: La météo pour cet après-midi, on a un ciel assez couvert. Hein. Attention aussi en cours de soirée ou en cours de nuit prochaine, ce sont des pluies parfois orageuses qui sont marquées, qui sont à prévoir pour la nuit prochaine. Et à noter aussi que pour les gens qui sont malheureusement allergiques, les pollens de graminées sont encore plus nombreux aujourd'hui. Hein. Donc prudence, voilà si vous êtes dans le cas en tout cas. Pour les températures, les maximales sont comprises entre 23 et 24 degrés aujourd'hui. Pour demain lundi, on aura une journée bien fraîche avec un lundi bien pluvieux également pour démarrer cette nouvelle semaine. Les températures chutent, elles seront comprises entre 11 et 12 degrés pour les maximales de demain.
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0: Et oui, c'est Vanessa qui vous accompagne effectivement jusqu'à 17h. Bienvenue aux personnes qui viennent de nous rejoindre. Merci de nous avoir choisis pour passer un moment ensemble sur Radio Mélodie. 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Côté musique, Joe Cocker prend place avec Night Calls. Ce sera juste après Jacques Dutronc et moi sur Radio Mélodie.

Joe Cocker, Night Call sur Radio Mélodie. Place aux idées de sortie. Si vous aimez tout ce qui est maquette, vous allez être servi pour la journée de dimanche. On va commencer par

0: Cette brocante aéronautique qui est organisée encore aujourd'hui à l'aérodrome de Sarreguemines. Vous avez aussi une exposition de voitures américaines qui vous est proposée, donc ça c'est aussi sympa. Vous avez barbecue, enfin de la restauration hein, également prévue sur place pour cette sortie. Donc là on est aussi sur une sortie plutôt sympa. Si vous aimez justement, on parlait de maquettes, et ben vous avez toujours cette exposition également de maquettes qui vous est proposée cette fois à Neuf-Granges. Ça se passe tout simplement au gymnase municipal. Ils vous attendent aujourd'hui jusqu'à 17h30. Vous avez environ 120 clubs hein, de tout le secteur qui sont représentés. Donc vous avez des clubs de France, mais aussi d'Allemagne et même de Belgique qui sont venus jusqu'à Neuf-Granges pour vous proposer leurs maquettes. Il y a une entrée de 2 € hein, pour cette sortie et c'est gratuit pour les moins de 14 ans. Alors on va continuer dans le même domaine, on va dire, en tout cas sur les maquettes. Je vous emmène dans le Beecherland cette fois, puisque ce dimanche, les petits trains du Beecherland font leur retour. Ils vous donnent rendez-vous jusqu'à 17h. C'est à la salle Les Forges, à Moutourouze. Et vous allez pouvoir voir les petites machines à vapeur se déplacer. Voilà, je trouve que c'est sympa aussi. Donc, n'hésitez pas à consulter notre agenda des sorties directement sur notre site. Vous faites tout simplement comme moi. Vous mettez les jours qui vous intéressent et vous allez pouvoir retrouver toutes les sorties pour les journées concernées. Nous, on continue en musique, avec Diana Nannini qui arrive. On aura l'agenda des sorties qui arrive également sur Radio Mélodie. Et Divaphone et Stéphane également avec Let Me Go. On écoute tout ça juste après une courte pause. Il est 13h13.
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L'agenda des sorties. L'atelier du Chêne organise le jeudi 14 mai sa grande fête Rimstroffefest. Marché aux puces à 2 euros le mètre linéaire pour les exposants et aussi artisanat, voitures anciennes et brocantes. Restauration, buvette, animation musicale tout au long de la journée. Réservation et inscription par mail à atelierduchêne67260@gmail.com. L'événement motocross de la saison revient à Beach. Les 16 et 17 mai, le circuit du Martinsthal accueillera pour la seconde fois de son histoire une manche du championnat international allemand ADAC MX Masters, où les 250 meilleurs pilotes européens et mondiaux se disputeront la victoire. Samedi 16 mai de 8h30 à 17h30, essais, qualifications et première manche, toutes catégories. Dimanche 17 mai de 9h30 à 17h, seconde manche et course finale, remise des prix. Entrée 25 euros pour le week-end ou le dimanche seul sur place, 20 euros en pré-vente, 15 euros le samedi sur place, 12 euros en pré-vente, gratuit pour les moins de 14 ans, accompagné, buvette, restauration sous chapiteau, billetterie et pré-vente sur umbeachoise.com. Le GIC de Sarre-Union organise une grande fête du jeu de société au complexe de la Corderie. Pendant 24 heures non-stop, du samedi 16 mai à 16h au dimanche 17 mai à 16h, on vous invite à découvrir et à partager de nombreux jeux accessibles à tous. Un espace jeux vidéo sera également proposé le samedi de 16h à 22h et le dimanche de 10h à 16h, ainsi qu'une boutique de jeux de société. Tarif 2 euros par personne, 7 euros par famille, payant à partir de 3 ans. Buvette, petite restauration sur place. Les parcours du cœur, le dimanche 17 mai de 7h30 à 14h à la maison de quartier de Neunkirch à Sarreguemines pour la journée de sensibilisation au risque cardiovasculaire et à la prévention par l'activité physique. Entre autres, plusieurs parcours de marche, dépistage du diabète ou encore sensibilisation aux gestes qui sauvent. L'association Kérard organise son 6e salon d'art intemporel qui se tiendra les 23 et 24 mai prochains dans la salle polyvalente de Kerbach, rue du Stade. Près de 70 artistes y présenteront quelques 300 toiles, photos ou sculptures. Cette exposition est une des plus importantes manifestations artistiques de la Moselle. Le Fleischknödelfest, le dimanche 24 mai à partir de midi au foyer Sainte-Barbe à Wiebertswiller. Repas complet avec soupe, boulettes de viande ou jambon crudité, fromage et dessert. Thé dansant dans l'après-midi avec Romain et château gonflable pour les plus petits. En soirée, le concert des Gacoustiques et contre-soirée. Et à partir de 18h, grillade, pizza flamme. Réservez dès à présent via Facebook, Conseil de Fabrique Catholique Wiebertswiller ou par téléphone. L'association humanitaire Novisi organise son marché aux fleurs, artisanat et saveurs du terroir le dimanche 24 mai de 9h à 18h autour de la salle polyvalente de Henriville. Plus de 50 exposants seront présents, producteurs locaux, artisans et passionnés de jardinage. Une journée conviviale avec des animations dont un manège ainsi qu'une petite restauration et des gâteaux maison. Les bénéfices soutiendront les actions humanitaires de l'association. Entrée libre, contact et info à nbrnovisi@gmail.com. L'association Le Sourire de Chloé organise le lundi de Pentecôte, le 25 mai, une marche de printemps à partir de 8h à l'étang de Diblin. Deux parcours vous seront proposés, 5 et 10 km au prix de 3 euros. Restauration diverse sur place ou sur réservation avant le 18 mai pour un Fleischkäse avec crudité au prix de 12 euros. Toutes les infos et plus de détails sur radiomélodie.com, rubrique agenda.

Divaphone et Stéphane, Let Me Go sur Radio Mélodie. 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Dans quelques instants, nous allons parler du chanteur Calogero. Ce sera juste après les Beatles, Lucy in the Sky with Diamonds, qu'on écoute tout de suite.

0: Pastels avec Lucy in the Sky with Diamonds.
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0: Allez, je vous amène tout de suite le 10 mai 2000, il y a 26 ans. On va parler de Calogero puisqu'il sortait son tout premier album solo qui s'intitule Au milieu des autres. Effectivement, Calogero jusque-là faisait partie du groupe Les Charts et il sortait enfin son tout premier album solo. Album qu'on avoue qu'il aura peu de succès. Hein. Alors, c'est un album qui avait été écrit par Zazie. Alors, il sera porté quand même par des titres comme Prendre l'air ou encore Des cendres et de terre et Devant toi.

yeux des autres est sorti il y a 26 ans, jour pour jour. Et c'est vrai que Calogero est devenu plus populaire à partir de son deuxième album qui s'intitulait Calogero. Voilà, tout simplement, qui est sorti en 2002, sur lequel on pouvait retrouver des titres comme En apesanteur ou encore Aussi libre que toi. À noter que le chanteur sera d'ailleurs prochainement en concert dans notre secteur, hein, puisque le 13 juin prochain, il sera à Saint-Avold. Info totalement inutile puisqu'il n'y a plus de place. Voilà, il est complet déjà depuis très très longtemps, effectivement. En tout cas, moi, je vous propose qu'on écoute tout de suite justement l'un de ses titres qui l'a rendu très populaire. C'est En apesanteur qu'on écoute ensemble.

Pump sur Radio Mélodie. Dans quelques instants, nous allons filer tout droit vers le jardin avec Jonathan qui nous parle de plantes exotiques. Aujourd'hui, il va nous donner toutes les astuces sur le saule crevette. Je vous le dis tout de suite, ça se mange pas. Hein. Ça se passe dans vos jardins. Voilà, il va nous dire comment l'entretenir, etc. Ça arrive juste après Julien Clerc, Si on chantait sur Radio Mélodie.

0: Aujourd'hui avec Jonathan, nous allons parler d'un arbuste très apprécié au jardin pour sa couleur et son originalité. C'est le saule crevette. Bonjour Jonathan.
1: Bonjour Vanessa. De son vrai nom, le Salix integra Akuro Nishiki. Alors à l'origine, cette plante, c'est un arbuste qui est plutôt buissonnant, qui va atteindre environ à l'âge adulte 1,50 m à 2 m de haut, pour environ 1 m à 1,50 m en termes de largeur. Aujourd'hui, on va également retrouver le Salix integra Akuro Nishiki greffé sur tige. Alors très souvent, ça va être greffé sur du saule alba ou sur d'autres saules qui sont compatibles avec la partie Akuro Nishiki. L'objectif de cette greffe, c'est d'apporter de la hauteur et du volume dans vos massifs. Donc on va pouvoir le greffer à différentes hauteurs, 80 cm, 1 m, 1,50 m, justement pour aller chercher de la hauteur. Ensuite, la particularité, bien entendu, du saule crevette, c'est sa couleur originale. C'est vraiment très sympa dès l'arrivée du printemps, avec les bourgeons qui naissent, on va voir ce côté rose crevette qui va vraiment apporter énormément de couleur et de gaieté dans vos jardins, dans vos massifs et même dans vos pots.
0: Justement, tout ce qui fait son charme de cette plante, c'est son feuillage.
1: C'est exactement ça. Alors, pour favoriser l'apparition de ce feuillage rose, il va falloir pratiquer une chose qui est essentielle, c'est la taille. On va tailler assez drastiquement au mois de mars. On peut facilement réduire le buisson, qu'il soit au sol ou greffé sur tige, d'environ 30 à 40%. Justement pour favoriser l'apparition de ces nouvelles pousses qui seront totalement roses. Ensuite, en fonction de l'évolution du buisson ou de la partie haute greffée sur tige, on va également pouvoir refaire une petite taille entre le mois de juillet et le mois de septembre pour renouveler ce côté rose. Parce qu'à terme, les feuilles roses, bien entendu, vont blanchir puis vont verdir.
0: Du coup, si on taille pas, il va se passer quoi ?
1: Si on taille pas, c'est quelque chose déjà qui va être très volumineux, d'accord, qui peut facilement prendre 1,50 m, 2 m en termes d'envergure. Et il va se passer qu'il va verdir et il n'aura plus cet intérêt-là et cette explosivité-là visuelle si on le laisse libre.
0: Alors, est-ce que tu aurais encore quelques petits conseils sur l'entretien ?
1: Alors oui, pour accueillir un Salix integra Akuro Nishiki chez vous, on va privilégier une exposition alors ensoleillée et ombragé, il faudrait idéalement un minimum de 6 à 8 heures d'ensoleillement. On va tout de même éviter le soleil brûlant en été, donc le soleil direct, pour éviter que le feuillage ne soit impacté et clairement brûlé. Ensuite, en termes d'arrosage, c'est quelque chose qui est relativement gourmand en eau, donc il va falloir faire des arrosages réguliers. Et 2 à 3 fois dans l'année, on peut faire des apports en compost, en fumier ou en engrais.
0: Alors là, dans ta spécialité, on est dans des plantes exotiques. Est-ce que là aussi, sur le saule crevette, il y aurait des choses à faire en hiver, par exemple, ou chez nous, les températures descendent parfois très basses?
1: Alors non, en période hivernale, aucune intervention ne sera nécessaire puisque le saule crevette, lui, est rustique jusqu'à moins 20, moins 25 degrés.
0: Est-ce que tu aurais encore quelques petits conseils à nous donner?
1: Alors, un point de vigilance sur les saules crevettes greffées sur tige. Donc, comme j'ai pu le dire précédemment, toute la partie basse, qu'on appelle le porte-greffe, si toutefois des rejets apparaissent au pied ou sur la longueur du tronc, il faudra obligatoirement les retirer, parce que cette partie-là n'est pas du saule crevette. Si on laisse les bourgeons et les rejets se développer, on peut faire rejeter la partie greffée, la partie haute qui est le saule crevette.
0: Merci beaucoup Jonathan, on retrouve bien sûr tous tes conseils sur notre site radiomélodie.com. Ton entreprise exotique and green se trouve à Olvin et on peut également retrouver tes conseils et tes vidéos directement sur tes réseaux sociaux.

0: sur Radio Mélodie. Un petit message d'anniversaire à passer à l'antenne. Il y a Vivien qui tenait vraiment à souhaiter un très très bel anniversaire à son papa Régis qui fête actuellement ses 48 ans. Voilà Régis qui nous écoute d'ailleurs de la Bourgogne. Merci beaucoup. Voilà, on a des auditeurs un petit peu partout. Hein. Donc voilà, très bel anniversaire à Régis et bien sûr toute l'équipe se joint à vous pour tout simplement vous souhaiter également un très très bel anniversaire. 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Côté musique, pour nous accompagner jusqu'à l'heure de 14h, Marc Lavoine au programme. On aura Roulé Jeunesse également, Danser sous la pluie. Je crois qu'avec le temps qui s'annonce, ce sera très vite d'actualité. Allez, ce sera juste après une courte pause sur Radio Mélodie.
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0: sur Radio Mélodie avec Danser sur la pluie. Il est 14h01. Et c'est l'heure de s'informer. Bonjour.
1: Bonjour à tous. Un policier municipal suspecté d'avoir tué sa femme et ses deux enfants avant de se suicider dans le Val d'Oise. Information du Parisien confirmée par le parquet de Pontoise. Les corps ont été découverts hier en fin d'après-midi dans la commune de Villers-en-Arty. Le couple qui vivait dans le Vexin depuis une dizaine d'années était en instance de séparation. Les deux enfants avaient 9 et 13 ans. Un drame intervenu quelques heures seulement avant cet autre infanticide, cette fois en Meurthe-et-Moselle, la nuit dernière. D'après l'Est républicain, un père de famille a ouvert le feu sur ses fils avant de se suicider. Le plus jeune des enfants, âgé de 7 ans, est décédé. Le second, âgé de 17 ans, est hospitalisé dans un état grave. Selon le parquet de Nancy, les faits ont également eu lieu dans un contexte de séparation conjugale. L'actualité, c'est aussi l'évacuation des passagers du navire de croisière MV Ondus, touché par un foyer d'antivirus. Ils ont commencé à débarquer à Tenerife, dans l'archipel espagnol des Canaries. Le Premier ministre Sébastien Lecornu doit tenir une réunion cet après-midi pour faire un point de situation, alors que 5 passagers français seront de retour dans les prochaines heures. Asymptomatiques, ils seront placés en quarantaine. 3 personnes ont trouvé la mort après avoir contracté le hantavirus sur le bateau qui reliait l'Argentine au Cap-Vert. Au Moyen-Orient, après le Koweït, ce sont les Émirats Arabes Unis qui affirment avoir été visés par des drones iraniens ce matin. Dans le même temps, Israël continue de frapper le sud du Liban. 2 secouristes affiliés au Hezbollah ont été tués aujourd'hui. Les sports, fin de la 23e journée de Top 14 ce soir. Le Racing 92 reçoit La Rochelle. Match capital pour les deux équipes si elles veulent encore accrocher les phases finales. Hier, Montauban a officiellement été relégué en Pro D2 après sa défaite à Montpellier. Et puis sur l'asphalte, le Grand Prix de France de MotoGP, c'est cet après-midi du côté du Mans. Départ imminent pour la course, l'Italien Bagnaia doit s'élancer en pôle devant l'Espagnol Marc Marquez. Le premier Français sur la grille, c'est Fabio Quartararo. Il partira 6e. De son côté, Johann Zarco pointe au 11e rang. Très bon après-midi à notre écoute.
0: La météo pour le reste de l'après-midi et de journée, on a un ciel assez couvert aujourd'hui, un temps plutôt variable. Je rappelle que d'ici la soirée et nuit de le dimanche à lundi, des pluies orageuses, hein, parfois marquées, sont à prévoir. Les températures, elles, sont comprises entre 23 et 24 degrés pour les maximales d'aujourd'hui. Pour demain lundi, c'est une journée bien fraîche qui s'annonce avec des pluies qui se montreront assez présentes et les températures du jour seront comprises entre 11 et 12 degrés.
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0: Et on continue à passer notre après-midi ensemble sur Radio Mélodie. Bienvenue aux personnes qui viennent tout juste de nous retrouver. Merci de nous avoir choisis pour passer un bon moment ensemble en ce dimanche après-midi. 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Place à la musique, c'est Calvin Harris qui nous accompagne jusqu'au prochain point route avec Fields qu'on écoute ensemble.

0: conditions de circulation sont bonnes pour ce dimanche après-midi. Rien de particulier en tout cas à vous signaler actuellement. Alors on continue à faire la route ensemble sur Radio Mélodie jusqu'à 17h. Si jamais vous êtes témoin de faits de route, contrôle de vitesse, ralentissement ou toute autre perturbation, vous pouvez nous le faire savoir tout simplement en nous appelant au standard au 03 87 98 29 29.
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0: Les stations-service les moins chères actuellement, donc nous restons dans toutes les stations totales du secteur. Hein. Le diesel est au même prix, à 2,09€ dans les stations donc totales, que ce soit Sarreguemines, Forbach, Sarrebourg, Phalsbourg, Sarrealbe, Longeville et Saint-Avold, etc. Le diesel est au même prix. Et c'est le cas également pour le samplon 90, au moins cher. Il est donc affiché à 1,99€ dans toutes les stations totales que je viens de vous citer.
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0: Patrick Bruel, marre de cette nana-là sur Radio Mélodie. Place aux idées de sortie. Le dimanche, c'est souvent synonyme de bonnes affaires puisqu'il y a pas mal de brocantes et de marchés aux puces à faire dans le secteur. Il y en a un, par exemple, aujourd'hui au marché couvert de Beach. Ils vous attendent jusqu'à 18h. Il y a une restauration prévue tout au long de la journée. Donc là, vous avez le moyen de faire de bonnes affaires sur le secteur de Beach, mais également à Visvillers, voilà, avec 50 exposants qui sont présents aux alentours de la salle polyvalente. À Visvillers, c'est jusqu'à 17h. Ensuite, il y a une bourse aux vêtements et de jouets de périculture aujourd'hui jusqu'à 16h à la halle de Vendel, donc à Styrin. Là aussi, hein, on vous attend nombreux. Allez, il y en a plusieurs. Hein. Il y en a également une à Chenec, par exemple une brocante qui se tient sur le grand parking rue Clément Ader, et c'est jusqu'à 20h. Donc là, vous avez de quoi faire pour en profiter. Hein. N'hésitez pas à aller sur notre site Radio Mélodie, vous allez pouvoir voir toutes les idées de sortie. Je vois aller une petite dernière, là une grande brocante également à l'Agora de Saint-Avold. Voilà. Jusqu'à 17h, l'entrée est à 1 euro avec un café ou un thé qui vous sera offert pour l'occasion. Vous avez vraiment de quoi faire et surtout dans tous les secteurs, n'hésitez pas à nous retrouver également pour toutes les infos sur notre site radiomélodie.com. Côté musique, dans quelques instants, c'est le groupe America qui arrive avec Ventura Highway et ce sera le moment de jouer ensemble au Mélo Duo. Ça arrive après une courte pause.
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2: Un célèbre duo britannique des années 80, composé d'une chanteuse à la voix puissante aux cheveux orange, très reconnaissable, et d'un musicien expert des synthétiseurs, a marqué l'histoire de la pop avec des tubes devenus incontournables. Ensemble, ils ont créé une chanson mythique, parlant de rêves doux, entendue dans le monde entier et encore très populaire aujourd'hui. Leur style mélange pop et musique électronique.
1: Alors, à votre avis, de quel duo il s'agit? Cette chanteuse aux cheveux orange qui nous parle de rêves doux, vous pensez avoir la bonne réponse? Eh ben vous nous appelez au standard tout de suite, 03 87 98 29 29. Bonne chance.

0: un duo à retrouver grâce aux indices cette semaine donnés par Ecce qu'on réécoute tout de suite.
1: Un célèbre duo britannique des années 80 composé d'une chanteuse à la voix puissante aux cheveux orange très reconnaissable et d'un musicien expert des synthétiseurs a marqué l'histoire de la pop avec des tubes devenus incontournables. Ensemble, ils ont créé une chanson mythique parlant de rêves doux, entendue dans le monde entier et encore très populaire aujourd'hui. Leur style mélange pop et musique électronique.
0: Il fallait bien sûr retrouver ce dimanche le groupe Eurythmics.

Stewart, un groupe qu'on aime énormément sur Radio Mélodie. Bravo à Jean de Sarreguemines qui a été le plus rapide à retrouver la bonne réponse. Et franchement, cher auditeur, vous avez été à deux doigts de me faire exploser le standard. Hein. Je vois que vous êtes très nombreux à aimer le groupe Eurythmics et il y a de quoi. Hein, parce que franchement, voilà, ils nous ont créé des tubes extraordinaires qu'on aime encore écouter aujourd'hui. Donc voilà, bravo encore une nouvelle fois à Jean de Sarreguemines qui a été donc le plus rapide à les retrouver. Un autre duo à retrouver, ce sera dès dimanche prochain, voilà, sur Radio Mélodie. Allez, pour me faire pardonner pour tous ceux qui ont appelé, qui n'ont pas eu la chance de me donner la bonne réponse, je vous propose qu'on les écoute tout de suite, Eurythmics avec Sweet Dreams sur Radio Mélodie.

0: Jones est né en 1917 à Leidenstadt sur Radio Mélodie. Avec Nadia, nous aimons bien venir à votre rencontre dans les rues du secteur, que ce soit à Sarreguemines, à Forbach, à Grosbly, etc., dans les villages du secteur, pour vous poser quelques petites questions. Et cette fois, Nadia vous a demandé quel était le dernier film que vous êtes allé voir au cinéma ou encore le dernier livre que vous avez lu. On écoute vos réponses tout de suite.
1: Le micro est à vous.
2: C'est quoi le dernier film que vous avez vu au cinéma ?
3: C'était Mario Galaxy.
4: Le dernier film que je suis allé voir, c'est Remember of Me au cinéma avec ma femme.
5: Sans les enfants,
4: ouais. On a profité.
2: Je voulais savoir quel était le dernier livre que vous avez lu, mais je suis en train de voir que vous êtes en train de lire.
6: Sonia Delzong, première fois.
2: Un thriller.
6: Oui, c'est un thriller. Alors moi, je suis fan de thriller, polar. Ça fait pas depuis longtemps qu'elle écrit. Là, je viens de découvrir. Hein. C'est une toute jeune femme qui, c'est une Française en plus. Et donc, j'ai découvert ça par hasard. Mais il est super. Alors du coup, ça m'encourage vraiment à lire tout ce qu'elle a écrit du coup.
7: Le dernier que j'ai commencé, c'était de Musso, là, j'ai commencé, mais j'ai pas lu encore beaucoup là.
0: Et oui, il faut le temps pour lire effectivement. Moi personnellement, pour le dernier livre, je suis en train de le lire actuellement, c'est La prof de Freda McFadden. Pour ceux qui connaissent pas, c'est elle qui a écrit Les femmes de ménage, en fait. La femme de ménage, voilà, qui a cartonné, hein, qui cartonne encore d'ailleurs. Et c'est vrai que c'est une autrice que j'aime énormément et je suis en train de lire d'ailleurs La prof actuellement. Côté cinéma, moi j'étais voir Mario Galaxy avec mon petit garçon et j'aimerais voir, parce qu'il est encore à l'affiche, Michael très prochainement. Alors vous savez quoi, moi ça m'a donné une idée là tout de suite, j'ai envie de vous gâter, j'ai envie de vous offrir justement 2 entrées de cinéma là tout de suite à l'antenne pour que vous puissiez aussi aller voir un prochain film qui vienne de sortir ou qui soit encore à l'affiche comme Michael par exemple. Je vais vous offrir 2 entrées pour le cinéma forum de Sarreguemines au standard. Vous nous appelez tout de suite au 03 87 98 29 29, ce sera pour le 8e appel. Bonne chance.

Crusader et Randy Crawford, Street Life sur Radio Mélodie. Félicitations à Raphaël de Altviller qui était le 8e appel et qui repart donc avec ses 2 entrées pour le Cinéma Forum. Il va pouvoir profiter voilà, d'une nouveauté sortie peut-être en salle mercredi prochain. 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Côté musique, c'est Zaz qui arrive avec Mon Sourire.

0: Mon sourire sur Radio Mélodie. Petite anecdote là sur Zaz, justement, le 10 mai 2010, il y a 16 ans, jour pour jour, elle sortait en fait son tout premier single, c'était Je veux, souvenez-vous.
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0: C'était il y a 16 ans, jour pour jour, et c'est bien sûr l'extrait de son tout premier album, Zaz, qui était sorti le même jour, donc le 10 mai 2010, il y a 16 ans. Voilà, tout pile. Alors, juste à noter que le titre Je veux avait obtenu quand même le trophée de la chanson originale de l'année aux Victoires de la Musique 2011. Donc voilà, un beau souvenir également à souligner aujourd'hui pour la chanteuse Zaz. Nous continuons en musique pour nous accompagner jusqu'à l'heure de 15h. Au programme, c'est Étienne Dao, on aura War également. Au programme, ou encore Michel Fugain qui nous chante Viva la Vida. Voilà, très beau message et ça arrive dans quelques instants sur Radio Mélodie.
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0: Il est 15h. Et c'est l'heure de s'informer sur Radio Mélodie. Bonjour.
1: Bonjour à tous. Les 5 passagers français du navire Hondus sont attendus dans l'Hexagone. Ils ont décollé de Tenerife vers 11h après avoir été évacués de ce bateau de croisière touché par un foyer d'antavirus, un virus rare qui a causé la mort de 3 passagers. Les 5 français sont asymptomatiques. Une période d'observation à l'hôpital puis d'isolement à domicile les attend à leur arrivée en France. Dans l'actualité politique, Édouard Philippe est à Reims. L'ancien Premier ministre, candidat à la prochaine présidentielle, y réunit ses troupes pour le Conseil national de son parti Horizon. 800 à 900 élus et cadres de sa formation sont attendus. Pour le moment, aucune annonce concernant son programme n'est prévue. Nouvelle évasion du centre de rétention administrative de Paris-Vincennes. 4 étrangers en voie d'expulsion ont pris la fuite par les toits la nuit dernière. 10 autres avaient déjà mis les voiles fin avril en empruntant une trappe de désenfumage. Une enquête ouverte à Grenoble après la découverte hier par des randonneurs d'un corps en état de décomposition avancée dans le massif de la Chartreuse. Annonce du parquet ce dimanche qui précise qu'une autopsie doit être pratiquée dans la journée. D'après le quotidien local Le Dauphiné Libéré, la dépouille était enveloppée dans des couvertures. L'alerte vient d'entrer en vigueur. 8 départements du sud-ouest, des Pyrénées-Atlantiques à l'Aveyron, en passant par le Tarn ou encore la Haute-Garonne, sont désormais en vigilance orange pour les orages. Météo France prédit une forte activité électrique, des rafales de 80 à 100 km/h, de fortes pluies et un risque de grêle. Le gros de cet épisode est attendu jusqu'à 21h30. Le football, le Paris Saint-Germain a l'occasion de prendre 6 points d'avance sur Lens en tête de la Ligue 1 à 2 journées de la fin, ce qui permettrait aux Parisiens d'être quasiment assurés d'être champions de France. Le PSG reçoit Brest à 21h. Dans le même temps, match de haut de tableau entre Lille et Monaco. Lyon joue de son côté à Toulouse et Marseille accueille le Havre. Et puis de l'autre côté des Pyrénées, Kylian Mbappé va manquer le Classico contre le FC Barcelone ce soir. L'attaquant du Real Madrid ne figure pas dans le groupe de son équipe, lui qui avait pourtant repris l'entraînement ces derniers jours après une période de blessure. Très bon après-midi à notre écoute.
0: La météo pour demain lundi, nouvelle semaine qui va se montrer bien fraîche, en tout cas pour le début de semaine, hein, avec des pluies qui sont assez présentes pour la journée de demain lundi. Le ressenti est plutôt automnal, hein, en tout cas c'est ce qu'on nous annonce, avec des températures allant de 11 à 12 degrés seulement pour les maximales du jour. On perd à peu près 12 degrés hein, par rapport à aujourd'hui. Et pour mardi, du temps encore bien frais sous de nombreux nuages est annoncé donc pour la journée de mardi.
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0: 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Pour la musique, pour débuter cette nouvelle heure ensemble, c'est Dalida qui prend place sur Radio Mélodie.

0: Rien de particulier à vous signaler sur les routes pour ce dimanche après-midi. On continue bien sûr à faire la route ensemble jusqu'à 17h. Si vous êtes témoin de faits de route, vous pouvez nous contacter directement au standard au 03 87 98 29 29.
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0: Directement au standard au 03 87 98 29 29.
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Pour les idées de sortie, je vous emmène déjà la semaine prochaine parce qu'on n'en a pas terminé avec les longs week-ends pour le mois de mai, effectivement. Je pense que le mois de juin va être très dur pour bon nombre d'entre nous quand on aura repris un rythme normal. En tout cas, je vous emmène jeudi prochain, le 14 mai, puisque ce sera férié, hein, tout simplement. Ce sera le jeudi de l'Ascension. Et il y aura à Rimsdorf, l'atelier du chêne qui organise sa grande fête à Rimsdorf, justement, la Rimstroferfest. Il y aura sur place un marché aux puces, il y aura de l'artisanat également au programme, des voitures anciennes en exposition, brocantes, etc. Restauration, buvette qui est prévue également sur place, animation musicale tout au long de la journée. Bah, que demander de plus, hein, finalement. Voilà un beau programme qui vous attend pour jeudi prochain.

0: le 14 mai, donc sur le secteur de Rimsdorf. Profitez-en. Cette idée de sortie, vous la retrouvez évidemment sur notre site radiomélodie.com dans l'agenda. Côté musique, Elena arrive, tout a changé, rien n'a changé. On aura Axel Red au programme également avec ce matin. Et on parlera de la Coupe du Monde qui arrive dans pas très longtemps, dans à peu près un mois.
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Elena, tout a changé, rien n'a changé sur Radio Mélodie. Nous allons parler de la Coupe du Monde de foot masculine qui se déroulera prochainement. Ce sera du 11 juin prochain au 19 juillet. Ça se passera aux États-Unis cette fois, au Canada et au Mexique d'ailleurs. Et ça y est, nous savons enfin qui interprétera la chanson officielle de la Coupe du Monde 2026. Alors, 16 ans après avoir déjà interprété la chanson officielle de la Coupe du Monde pour l'Afrique du Sud à l'époque, avec le titre Waka Waka. C'est Shakira, bien sûr, qui a été une nouvelle fois choisie pour interpréter la chanson officielle de cette Coupe du Monde 2026. Alors, elle ne sera pas toute seule cette fois, puisqu'elle partagera cette chanson avec un musicien nigérian qui s'appelle Burna Boy. Et la chanson sortira très prochainement. Allez, moi, je vous propose en exclusivité, sur Radio Mélodie, qu'on écoute un petit extrait de cette chanson.

exclusivité sur Radio Mélodie. La chanson s'appelle Die Die et ce sera la chanson officielle de la Coupe du Monde 2026, donc interprétée par Shakira et le chanteur Burna Boy. Voilà cette chanson qui promet d'être super rythmée, en tout cas pour la Coupe du Monde, ça lui ira très très bien. Et puis bien évidemment, elle sera très rapidement sur Radio Mélodie, avec plaisir qu'on pourra l'écouter tout au long de cette Coupe du Monde. Nous on continue en musique avec Zucchero et Paul Young qui arrive, ce sera juste après Michel Polnareff, Toutou pour ma chérie sur Radio Mélodie.

Young, Sensona Donna sur Radio Mélodie. Qu'est-ce qu'elle est romantique cette chanson, hein. Comme diraient les jeunes, c'est une chanson pour pécho ça. Je ne suis plus jeune, mais bon, que voulez-vous. 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Place à la musique, The Kinsmen, ce sera juste après Gérard Blanc, Une autre histoire sur Radio Mélodie.

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1: Allez, je vous emmène, écoutez bien, le 10 mai 1920, figurez-vous. Et oui, effectivement, il y a 106 ans, eh ben, écoutez, avait lieu la première élection de Miss France. Allez, on se met un petit peu dans l'ambiance. Il y a 106 ans, voilà, le 10 mai 1920, la première élection de Miss France. Alors à l'époque, ça s'appelait la plus belle française. Comme aujourd'hui, 49 candidates, voilà, étaient sélectionnées. Il y avait plusieurs étapes, hein, tout simplement. Alors c'est à la télévision, ça a été diffusé pour la première fois seulement en 1987. Et ensuite, voilà, ça a inspiré les concours de Miss Europe, de Miss France, de Mister France, pardon, et de Mister National. Alors à noter pour la petite anecdote que le concours Miss France, c'est le plus ancien concours de beauté du monde qui est encore actuellement en cours. Donc ça, c'est pas rien. Made in France, moi je trouve que c'est plutôt pas mal. Voilà, c'est une petite info plutôt rigolote que vous pourrez donner, pourquoi pas, au prochain repas de famille. Hein. C'est toujours bon à savoir. Allez, côté musique, c'est Arcadian qui arrive avec Ton Combat, juste après Miles Smith. Stay, qu'on écoute tout de suite.

0: Arcadian, sur Radio Mélodie. 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Place à la musique pour nous accompagner jusqu'à l'heure de 16h. The Clash arrive d'ici quelques instants, ou encore Mentissa avec son titre La Chanson d'Amour. On écoute tout ça juste après une courte pause. Il est 15h48.
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0: Et c'est l'heure de s'informer, bonjour.
1: Bonjour à tous. Des tests à l'Institut Pasteur, 72 heures d'évaluation complète à l'hôpital et enfin un isolement à domicile de 45 jours. C'est le programme qui attend les 5 passagers français du navire Ondius, touché par un foyer d'antivirus. Ces croisiéristes qui ont passé un mois en mer viennent d'être rapatriés dans l'Hexagone. Aucun cas de antivirus n'est pour le moment rapporté sur le territoire français. Le Premier ministre tient une réunion à Matignon pour faire un point de situation. Drame dans le Val d'Oise. Un policier municipal suspecté d'avoir tué sa femme et ses deux enfants avant de se suicider. Information du Parisien confirmée par le parquet de Pontoise. Les corps ont été découverts hier en fin d'après-midi dans la commune de Villers-en-Arty. Le couple qui vivait dans le Vexin depuis une dizaine d'années était en instance de séparation. Les deux enfants avaient 9 et 13 ans. Une découverte qui est intervenue quelques heures seulement avant cet autre infanticide, cette fois en Meurthe-et-Moselle la nuit dernière. D'après l'Est républicain, un père de famille a ouvert le feu sur ses fils avant de se suicider. Le plus jeune des enfants, âgé de 7 ans, est décédé. Le second, âgé de 17 ans, est hospitalisé dans un état grave. Selon le parquet de Nancy, les faits ont également eu lieu dans un contexte de séparation conjugale. On suit aussi l'évolution du conflit au Moyen-Orient. Selon un média d'État iranien, Téhéran a transmis sa réponse à la proposition de Washington qui vise à mettre fin à la guerre. Le contenu de cette réponse n'a pas été détaillé. Un peu plus tôt dans la journée, l'Iran avait menacé les États-Unis d'une riposte forte et décisive contre les navires et les bases américaines en cas de nouvelle attaque sur sa marine marchande. Les sports pour terminer, l'Espagnol Jorge Martin s'est adjugé le Grand Prix de France de MotoGP. C'était cet après-midi au Mans. Il devance l'Italien Marco Bezzecchi et le Japonais Ai Ohagura qui signe son premier podium en carrière. Le Français Fabio Quartararo a pris la 6e place, Johan Zarco a terminé 11e. Et puis en football, 8 matchs à suivre ce soir, 33e journée de Ligue 1 et notamment Monaco-Lille, Toulouse-Lyon et Paris Saint-Germain-Brest. Coup d'envoi à 21h. Bonne fin d'après-midi midi à notre écoute.
0: On fait le point sur la météo. Vous avez pu le remarquer que ça y est, hein, les orages et la pluie ont pris place, hein, notamment sur le secteur de Sarreguemines, mais j'imagine que c'est un peu comme ça sur tout le secteur. Et c'est ce qui nous attend pour le reste de la journée. Hein. Même parfois, des chutes de grêle sont à prévoir, donc prudence dans le secteur. Pour demain lundi, ce sera une journée bien fraîche. On va perdre une dizaine de degrés par rapport à aujourd'hui. On aura plutôt une journée automnale avec des pluies qui seront encore bien présentes. Et les températures, elles, seront comprises demain entre 11 et 12 degrés.
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0: Et oui, on entame déjà notre dernière heure ensemble sur Radio Mélodie. C'est Vanessa qui vous accompagne effectivement jusqu'à 17h. 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Place à la musique. Super Funk tout de suite avec Lucky Star sur Radio Mélodie.
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0: Montrez-vous prudent, hein, évidemment. La pluie tombe assez fort actuellement, en tout cas sur le secteur de Sarreguemines. Donc, on se montre prudent, bien évidemment, sur les routes du secteur. Et si vous êtes témoin de feu de route, un seul numéro pour nous prévenir. C'est le standard au 03 87 98 29 29.
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0: Les stations-service les moins chères du secteur, ça ne bouge pas. Ce sont les stations Total qui sont le moins chères actuellement. Le diesel est affiché à 2,09 € dans toutes les stations Total du secteur, hein, que ce soit Sarreguemines, Forbach, Longeville, les Saint-Avold, Morange, Sarrebourg, Falsbourg, etc. Pour le samplon 95 E10 au moins cher, on reste dans les mêmes stations. Donc toutes les stations Total du secteur, il est au moins cher, donc à 1,99 €.
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0: Turier sur Radio Mélodie. La petite anecdote sur le groupe, c'est qu'ils fêtent leurs 45 ans aujourd'hui, hein, puisque le groupe a été fondé le 10 mai 1981. Effectivement, il y a 45 ans, donc Nicolas Sirkis et Dominique Nicolas qui ont fondé le groupe Indochine. Il y a 45 ans, jour, pour notre plus grand plaisir, hein. Heureusement qu'ils sont là. Voilà. Alors, à noter que Indochine aurait pu s'appeler les espions, hein, à savoir, enfin presque, puisque Dominique Nicolas et Nicolas Sirkis se sont rencontrés en postulant, en fait, à l'annonce d'un groupe parisien qui cherchaient des musiciens, donc qui s'appelaient les Espions, mais ils ont décidé de quitter le groupe parce que leur musique était un petit peu trop compliquée pour eux, on va dire, et ils ont décidé de fonder leur propre groupe. Voilà comment Indochine est né, et c'est Nicolas Sirkis qui a choisi le nom Indochine. Voilà pour la petite anecdote du jour. Pour les idées de sortie, voilà, c'était ça le but, l'idée de sortie. Bah oui, je vous emmène de nouveau la semaine prochaine, le jeudi prochain, hein, le 14 mai, ce sera férié. Il y a pas mal de marches de prévues, et notamment des marches gourmandes. Et bah oui, autant, voilà, mettre le plaisir et l'agréable en même temps. La marche gourmande, il y en aura une à Bettevillers. Voilà, ce sera 35€ pour les adultes, 15€ pour les enfants. Vous allez pouvoir partager un moment convivial tout en marchant et déguster de bons produits. Donc n'hésitez pas, vous pouvez réserver vos places, hein. Vous avez le numéro de téléphone qui est directement sur notre site dans l'agenda. Donc n'hésitez pas à aller voir, toutes les informations vous seront données. Donc marche gourmande à Bettevillers pour jeudi prochain, le 14 mai. Côté musique, et avant de passer aux petites annonces sur notre site, au programme Donna Summer ou encore Benabar, quoi qu'on dise, ça arrive d'ici quelques minutes sur Radio Mélodie. Il est 16h15.
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0: Attention, on va se montrer prudent sur les routes du secteur. Noémie nous signale qu'il y a pas mal d'eau accumulée au niveau du bas de la route de Nancy à Sarreguemines, au niveau du rond-point en fait de l'Intermarché. Donc prudence, une forte accumulation d'eau est signalée par Noémie dans ce secteur. On se montre prudent, notamment pour les aquaplanning dans ce secteur. Merci beaucoup Noémie pour l'info. D'autres choses à signaler comme Noémie, vous nous appelez au standard au 03 87 98 29 29. Donna Summer tout de suite avec Bad Girls.

0: attention, on va se montrer prudent sur la 320. Il y a Marcel qui vient de nous signaler qu'il y a un accident qui vient tout juste de se produire. C'est juste au niveau de la sortie de Styrin-Vendel, hein, direction Sarrebruck. Donc prudence, deux véhicules impliqués. Apparemment, la sortie risque d'être bouchée ou en tout cas risque d'être fermée à la circulation incessamment sous peu. Donc prudence sur la 320, un accident qui vient tout juste de se produire au niveau de la sortie de Styrin-Vendel. La sortie risque d'être bouchée ou en tout cas même risque d'être bloquée d'ici quelques minutes. Merci beaucoup Marcel pour cette info. On se montre prudent s'il vous plaît avec les conditions météo. Effectivement, c'est pas évident. On se montre prudent sur les routes du secteur. Et si, comme Marcel, vous avez d'autres choses à nous signaler, vous nous appelez tout simplement au standard au 03 87 98 29 29.
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James Ingrad et Patty Austin, Baby Come To Me sur Radio Mélodie. Allez, faisons place aux petites annonces que vous nous avez postées sur notre site radiomélodie.com. Une personne de Enchambert vend un porte-vélo pour entretenir, voilà, son vélo tout simplement. Il le vend pour 160 €. L'annonce et tous les détails sont sur le site évidemment. Une personne de Sarreguemines vend 4 chaises en bois foncé, en bon état pour 15 €. Il y a des petites photos sur notre site. Une autre personne de Sarreguemines vend une imprimante de la marque Canon en bon état, là aussi pour seulement 10 €. Et là aussi, vous avez des photos directement sur le site. N'oubliez pas que vous aussi, vous pouvez poster directement vos petites annonces. C'est rapide, c'est un service qui est totalement gratuit. N'oubliez pas la petite photo, hein, c'est toujours plus sympa pour les annonces. Et je vous rappelle aussi de vous méfier. Parfois, voilà, vous avez des réponses de personnes qui vous proposent de vous envoyer un transporteur de la marque FedEx. Hein, voilà, ne vous laissez pas avoir. Bien sûr, ça c'est une arnaque, hein, évidemment. Soyez très prudents de ce côté-là. Nous allons continuer en musique. Place à Amir. Tout de suite, État d'amour sur Radio Mélodie.

Consommons en prudence sur les routes du secteur. Je vous rappelle Noémie qui nous a signalé cette accumulation d'eau au niveau du bas de la route de Nancy à Sarreguemines, au niveau du rond-point de l'Intermarché. Prudence dans ce secteur. On remercie Noémie. Et puis Marcel qui nous signalait également cet accident qui est survenu sur l'A320 à hauteur de la sortie de Styrin-Vendel, direction Sarrebruck. Deux véhicules impliqués. Les forces de l'ordre sont sur place. Merci beaucoup à Marcel. Donc accident sur l'A320, sortie Styrin-Vendel, direction Sarrebruck. On se montre prudent dans ces secteurs. Merci Noémie, merci Marcel pour les infos. D'autres choses à signaler, vous nous appelez au standard au 03 87 98 29 29. 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Donna Hightower tout de suite, Jean Schultes également ou encore Taylor Swift au programme sur Radio Mélodie.

0: sur Radio Mélodie. Ça y est, le tirage au sort a eu lieu pour cette piscine hors sol offerte par le magasin Leroy Merlin de Forbach qui fête leurs 30 ans. Je vous propose qu'on essaye bien évidemment de joindre le gagnant en direct sur Radio Mélodie, comme promis. On va voir si la personne va nous répondre. En espérant qu'elle nous réponde en direct. Alors, dans quel secteur elle va partir cette fameuse piscine? Oui, bonjour. Est-ce que c'est Mélanie au téléphone?
1: Oui.
0: Oui, bonjour Mélanie, c'est Vanessa de Radio Mélodie. Vous êtes en direct actuellement.
1: Bonjour.
0: Vous allez bien?
1: Très bien, merci. Et vous?
0: Ah, bah écoutez, moi je vais très bien. Voilà, je vous appelais juste pour ça, pour savoir si vous allez bien. Non, effectivement, Mélanie, je vous appelle parce que j'ai une très bonne nouvelle pour vous. C'est vous qui remportez la piscine offerte par le roi Merlin. Bravo, Mélanie.
1: Ah, bah, super, c'est mon fils qui va être content.
0: C'est vrai.
1: Oui, mon petit garçon de 8 ans.
0: Ah, bah voilà, il va pouvoir s'éclater, hein, je peux vous le dire. Hein.
1: Ah, bah je pense, oui.
0: Vous avez la place pour la bête, cette fameuse piscine, elle est pas petite.
1: Oui, il y a le terrain qu'il faut, c'est bon.
0: Alors, super. Eh bah, écoutez, félicitations à Mélanie. Voilà, donc elle part à Cascastel, la piscine, hein, c'est ça. Hein.
1: C'est ça, exactement.
0: Eh bah, super, bravo, Mélanie. Vous avez l'air bien essoufflé, si je peux me permettre.
1: Oui, j'ai couru 10 km, là, j'ai juste fini.
0: D'accord.
1: C'est pour ça.
0: Voilà, bah écoutez, en plus voilà, d'être sportif, vous avez gagné du coup cette piscine. Alors ne raccrochez pas, moi je vous laisse reprendre votre souffle, Mélanie, et je vous reprends tout de suite hors antenne. Bravo à vous, en tout cas. Bravo,
1: beaucoup.
0: Mélanie. Vous l'avez compris, donc la piscine part à Cascastel. Donc c'est Mélanie qui a été tirée au sort. Félicitations à elle et à son petit garçon qui pourra donc en profiter tout l'été. Je vous remercie bien sûr à tous d'avoir tenté votre chance, hein, bien évidemment. Il n'en reste qu'un, comme je le dis à chaque fois à la fin. En tout cas, voilà, merci à tous d'avoir tenté votre chance et d'avoir participé. Ça sonne la fin de l'émission aussi pour moi sur cette bonne nouvelle pour Mélanie. Je vous retrouve bien évidemment sans faute la semaine prochaine, dès samedi prochain. Tout à l'heure à 19h, c'est Bernard qui prend place sur Radio Mélodie. Moi, je vous souhaite une excellente fin de journée, très belle soirée et moi, je vous dis au week-end prochain. Bye.
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Bonsoir à tous. Édouard Philippe lance sa campagne présidentielle pour 2027. L'ancien Premier ministre réunissait les cadres de son parti Horizon cet après-midi à Reims. Il a annoncé la formation d'une direction collégiale de la campagne, composée du maire d'Angers Christophe Béchu, de l'eurodéputé Gilles Boyer et de la députée Marie Guévenoux. Il a aussi annoncé un grand meeting le 5 juillet à Paris du côté de l'Adidas Arena. Dans l'actualité politique encore, un autre ancien Premier ministre, Dominique de Villepin, reconnaît une erreur. Interrogé par Le Monde aujourd'hui, il estime qu'il n'aurait pas dû accepter deux statuettes reçues en cadeau lorsqu'il était ministre des Affaires étrangères. Notamment payées par l'ancien président du Burkina Faso, Blaise Compaoré, elles sont estimées à 125 000 euros, une affaire qui avait été révélée par l'émission Complément d'enquête. Les cinq passagers français du navire Ondus sont arrivés dans l'Hexagone. Ils ont décollé de Tenerife vers 11h après avoir été évacués de ce bateau de croisière touché par un foyer d'antavirus, un virus rare qui a causé la mort de trois passagers. Les cinq Français sont asymptomatiques. Une période d'observation à l'hôpital puis d'isolement à domicile les attend. Nouvelle évasion du centre de rétention administrative de Paris-Vincennes. Quatre étrangers en voie d'expulsion ont pris la fuite par les toits la nuit dernière. 10 autres avaient déjà mis les voiles fin avril en empruntant une trappe de désenfumage. Au Moyen-Orient, l'Iran a transmis sa réponse à la proposition américaine visant à mettre fin à la guerre. Annonce aujourd'hui de l'agence de presse d'État iranienne. Une réponse centrée sur la fin de la guerre et la sécurité maritime, indique ce média sans donner plus de précision. Le football, le Paris Saint-Germain a l'occasion de prendre 6 points d'avance sur Lens en tête de la Ligue 1 à 2 journées de la fin, ce qui permettrait aux Parisiens d'être quasiment assurés d'être champion de France. Le PSG reçoit Brest à 21h. Dans le même temps, match de haut tableau entre Lille et Monaco. Lyon de son côté joue à Toulouse et Marseille accueille le Havre. Et puis il n'y a plus de Français au Masters 1000 de tennis de Rome après le forfait d'Arthur Fils et Hugo Humbert qui est sorti du tournoi au 3e tour. Bonne fin de journée à notre écoute.

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Bonsoir à tous. Les 5 Français à bord du MV Ondius ont été rapatriés cet après-midi. Ils font partie des 150 passagers possiblement contaminés par l'antivirus qui a fait 3 morts à bord de la croisière. Le navire a accosté à Tenerife ce week-end et les ressortissants français ont été rapatriés par avion affrété. Actuellement asymptomatiques, ils suivront un protocole strict avec notamment 72 heures d'observation à l'hôpital et une quarantaine à domicile. Édouard Philippe pose les contours de sa campagne pour la prochaine élection présidentielle. Le maire du Havre a réuni les cadres de son parti Horizon cet après-midi à Reims. L'occasion d'annoncer la formation d'une direction collégiale de la campagne et aussi un grand meeting début juillet à Paris. Il vise les 50 000 adhérents d'ici là, lui qui en revendique pour le moment 40 000. Deux drames sur fond de séparation conjugale. Dans le Val d'Oise d'abord, un policier a tué son ex-femme et ses deux enfants avant de se suicider hier en fin d'après-midi. En Meurthe-et-Moselle ensuite, où un homme a tiré sur ses fils de 7 et 17 ans, tuant le plus jeune et blessant sévèrement le second, avant de se donner la mort. Dans l'actualité internationale, cette déclaration « Nous ne courberons jamais la tête devant l'ennemi et s'il est question de dialogue ou de négociation, cela ne signifie ni capitulation ni recul. » Les mots du président iranien Massoud Pezeshkian. Dans la journée, les médias iraniens ont indiqué que Téhéran avait transmis une réponse à la proposition américaine visant à mettre fin au conflit au Moyen-Orient, sans en dévoiler les détails. En football, 8 matchs de Ligue 1 à suivre ce soir à 21h, et notamment PSG-Brest, Monaco-Lille et Toulouse-Lyon. Une rencontre également en top 14, c'est du rugby. Le Racing 92 reçoit La Rochelle à 21h05. Match capital pour les deux équipes qui peuvent encore croire aux phases finales. Et puis le cyclisme, le français Paul Magnier, bien le sprinter le plus rapide du Tour d'Italie. Il a remporté la 3e étape dans les rues de Sofia, la capitale bulgare. Un 2e bouquet en 3 jours pour le jeune coureur de la Soudal Quick-Step. L'Uruguayen Guillermo Silva conserve le maillot de leader. Les coureurs retrouveront l'Italie mardi après 3 premiers jours en Bulgarie. Très bon début de soirée à notre écoute.

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Bonsoir à tous. L'un des passagers français rapatriés présente des symptômes d'antavirus, ce syndrome respiratoire rare qui a provoqué la mort de 3 passagers sur un bateau de croisière dans l'Atlantique. 5 passagers français ont été évacués du navire ce matin et ont atterri dans l'après-midi à Paris. Sur X ce soir, à l'issue d'une réunion urgente entre ministres, Sébastien Lecornu a annoncé que l'un d'entre eux avait présenté des symptômes dans l'avion de rapatriement. Il annonce prendre un décret dès ce soir pour mettre en place des mesures d'isolement adaptée à l'égard des cas contacts et protectrice de la population générale. Les 4 autres rapatriés français ont été placés en isolement strict. L'Iran met en garde la France. Téhéran menace ce soir d'une réponse immédiate en cas de déploiement français et britannique dans le détroit d'Ormuz. On rappelle que la France a annoncé la semaine dernière l'envoi du porte-avions Charles de Gaulle dans le Golfe. Retour en France, dans le Val d'Oise, où le parquet a confirmé aujourd'hui la piste d'un policier municipal ayant tué son ex-compagne et ses 2 enfants avant de se donner la mort avec son arme de service. Ça s'est passé dans le village de Villers-en-Arty. Une cellule psychologique va être mise en place. 8 départements toujours en vigilance orange pour orage ce soir. Il s'agit de départements du sud-ouest, des Pyrénées-Atlantiques jusqu'en Aveyron. Les orages peuvent s'accompagner de fortes chutes de grêle localement. La vigilance est pour l'instant en place jusqu'à 22h ce soir selon Météo France. Le Festival de Cannes revient avec sa 79e édition mardi soir. Aujourd'hui, l'affiche officielle a été hissée sur la célèbre façade du Palais des Festivals. L'événement, on le rappelle, se tient jusqu'au 23 mai. Et puis il y a du foot ce soir avec l'avant-dernière journée de Ligue 1. 8 rencontres ont lieu en même temps à partir de 21h, dont Paris Saint-Germain, Brest, Le Havre-Marseille ou Monaco-Lille. Seul le RC Lens jouait dès vendredi soir et a battu le FC Nantes 1-0. Les Lensois qui mettent la pression sur le Paris Saint-Germain ce soir puisqu'ils reviennent à 3 points des joueurs de la capitale, toujours à la 2e place. Très bonne soirée à tous.

Des chansons recensées pour vous offrir par-delà le temps un rendez-vous avec la nostalgie et parfois de l'émotion. Des chansons allégeant nos doutes et nos peines et devenues intemporelles. Il est resté au firmament de la chanson française, Joe Dassin, chanteur américano-français, qui a connu le succès dans les années 1960 et 1970 avec des chansons comme « Les Champs-Élysées » ou « Si tu n'existais pas ». Au programme de cette soirée, donc, un hommage à Joe Dassin, mais aussi nous écouterons Hélène Ségara qui lui rendait hommage à sa façon en enregistrant en duo virtuel de ses chansons. Et puis, comme vous connaissez la formule de cette émission, un numéro d'appel, le 03 87 98 29 29, pour écouter les chansons de vos plus jolis souvenirs, mais aussi passer à l'antenne de Radio Mélodie vos petits messages d'amour ou d'amitié en direction de celles et ceux qui vous sont chers. 03 87 98 29 29. Excellente soirée à vous toutes et tous.

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2: Bien avant le début de cette émission, un tout premier appel ici au 03 87 98 29 deux fois, celui d'un très fidèle auditeur en la personne d'Yvon, qui, comme tous les dimanches soirs, souhaite une agréable soirée à sa petite famille, du côté de Brest, à Priscilla, sa fille, à son gendre Sébastien, aux enfants Matteo et Naël Kelio, et à Patty. Et le souhait d'Yvon, cette soirée de dimanche, Jodassin et l'Amérique. Voici pour toute votre petite famille, avec un salut particulier au petit Naël.

Premiers appels au 03 87 98 29 deux fois, alors qu'il est 19h passé de 13 minutes, et l'appel de Jérôme de Forbach, qui souhaite écouter non pas Joe Dassin, comme programmé aujourd'hui, mais Dalida avec Mourir sur scène. Voici pour vous, Jérôme.

Né le 5 novembre 1938 à New York, il nous quittait le 20 août 1980 à l'âge de 41 ans à Papeete en Polynésie française. Pour ce qui concerne Joe Dassin, vos appels au 03 87 98 29 deux fois et l'appel de Christian de Metz, très fidèle auditeur, pour souhaiter comme à l'accoutumée une bonne soirée à ces trois infirmières, aux sapeurs-pompiers de Metz-Peltre, à Cathy Pierre, nos animateurs du dimanche matin, à Vanessa, qui vous tient compagnie tout le week-end sur les ondes de Radio Mélodie, Sébastien de Radio Mélodie, à toutes les personnes seules, Christian qui souhaitait écouter Joe Dassin avec Le chemin de papa. Joe Dassin y fait allusion à 11 écoles qu'il a fréquentées tout au long de sa jeunesse. Son père étant réalisateur de cinéma, il l'a suivi. 11 écoles donc, Joe Dassin, Le chemin de papa pour vous, Christian.

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1: L'atelier du Chêne organise le jeudi 14 mai sa grande fête Rimstroffefest. Marché aux puces à 2 € le mètre linéaire pour les exposants et aussi artisanat, voitures anciennes et brocantes. Restauration, buvette, animation musicale tout au long de la journée. Réservation et inscription par mail à atelierduchêne67260@gmail.com. L'événement motocross de la saison revient à Beach. Les 16 et 17 mai, le circuit du Martinsthal accueillera pour la seconde fois de son histoire une manche du championnat international allemand ADAC MX Masters, où les 250 meilleurs pilotes européens et mondiaux se disputeront la victoire. Samedi 16 mai de 8h30 à 17h30, essais, qualifications et première manche, toutes catégories. Dimanche 17 mai de 9h30 à 17h, seconde manche et course finale, remise des prix. Entrée 25 € pour le week-end ou le dimanche seul sur place, 20 € en pré-vente, 15 € le samedi sur place, 12 € en pré-vente, gratuit pour les moins de 14 ans, accompagné, buvette restauration sous chapiteau, billetterie et pré-vente sur umbeachoise.com. Le GIC de Sa Réunion organise une grande fête du jeu de société au complexe de la Corderie. Pendant 24 heures non-stop, du samedi 16 mai à 16h au dimanche 17 mai à 16h, on vous invite à découvrir et à partager de nombreux jeux accessibles à tous. Un espace jeux vidéo sera également proposé le samedi de 16h à 22h et le dimanche de 10h à 16h, ainsi qu'une boutique de jeux de société. Tarif 2 € par personne, 7 € par famille, payant à partir de 3 ans. Buvette, petite restauration sur place. Les parcours du cœur, le dimanche 17 mai de 7h30 à 14h à la maison de quartier de Neunkirch à Sarreguemines pour la journée de sensibilisation aux risques cardiovasculaires et à la prévention par l'activité physique. Entre autres, plusieurs parcours de marche, dépistage du diabète ou encore sensibilisation aux gestes qui sauvent. L'association Kérar organise son 6e salon d'art intemporel qui se tiendra les 23 et 24 mai prochains dans la salle polyvalente de Kerbach, rue du Stade. Près de 70 artistes y présenteront quelques 300 toiles, photos ou sculptures. Cette exposition est une des plus importantes manifestations artistiques de la Moselle. Le Fleischknödelfest, le dimanche 24 mai à partir de midi au foyer Sainte-Barbe à Wiebersviller. Repas complet avec soupe, boulettes de viande ou jambon crudité, fromage et dessert. Thé dansant dans l'après-midi avec Romain et château gonflable pour les plus petits. En soirée, le concert des Gacoustiques et contre-soirée. Et à partir de 18h, grillade, pizza flamme. Réservé dès à présent via Facebook, Conseil de Fabrique Catholique Wiebersviller ou par téléphone. L'association humanitaire Novisi organise son marché aux fleurs, artisanat et saveurs du terroir le dimanche 24 mai de 9h à 18h autour de la salle polyvalente de Henriville. Plus de 50 exposants seront présents, producteurs locaux, artisans et passionnés de jardinage. Une journée conviviale avec des animations dont un manège ainsi qu'une petite restauration et des gâteaux maison. Les bénéfices soutiendront les actions humanitaires de l'association. Entrée libre, contact et info à nbrnovisi@gmail.com. L'association Le Sourire de Chloé organise le lundi de Pentecôte, le 25 mai, une marche de printemps à partir de 8h à l'étang de Diblin. Deux parcours vous seront proposés, 5 et 10 km au prix de 3 €. Restauration diverse sur place ou sur réservation avant le 18 mai pour un Fleischkäse avec crudité au prix de 12 €. Toutes les infos et plus de détails sur radiomélodie.com, rubrique agenda.
2: Après les chemins de papa, c'est de la maman qu'il va être question, puisque Lucien de Forbach me demandait le titre de Mike Brandt. Elle a gardé ses yeux d'enfant, ma mère. Lucien, entouré d'une sympathique équipe. Et Lucien qui souhaite une agréable soirée à toutes nos auditrices, à nos auditeurs, à toute l'équipe de Radio Mélodie. Merci Lucien. Ainsi que à Sandrine, Philippe, Carole, Anne-Sophie, Alicia, Elodie, Thierry, ainsi que toutes les personnes qui l'entourent en cette soirée de dimanche. Lucien, voici pour vous et toute votre sympathique équipe, Mike Brandt. Elle a gardé ses yeux d'enfant, ma mère.

0: Les gros bisous de Thierry pour Isabelle. Thierry qui me demandait « Dans les yeux d'Émilie », belle chanson, très belle chanson de Joe Dassin, qui me donne l'occasion de demander des nouvelles d'Émilie en lui souhaitant un prompt rétablissement. Émilie que j'espère à l'écoute de Radio Mélodie en cette soirée de dimanche. Voici pour vous Isabelle de la part de Thierry, donc « Dans les yeux d'Émilie », Joe Dassin.
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Fatima souhaite une très bonne soirée à Sabrina et a choisi pour elle une chanson d'Eros Ramazzotti. Nous écouterons La Nostra Vita, puis nous écouterons également Bob Marley pour son chéri Ricardo, qu'elle aime très fort. Voici tout d'abord Eros Ramazzotti, La Nostra Vita.

L'appel de Patty de Petite Rosselle pour souhaiter une agréable soirée à Brigitte du côté de Styrin-Vindel. Nous écoutons pour Brigitte Demis Roussos, Forever and Ever. Voici pour vous.

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1: L'appel de Bertie de Neufgrange, qui composait le 03 87 98 29 deux fois, pour souhaiter une agréable soirée à ses amis, connaissances, toute sa famille, aux personnes seules, à l'équipe de Radio Mélodie. Merci Bertie. Bertie qui souhaitait écouter Tony Marshall avec son titre préféré, Thousand Mile and Dish Good Heart. Voici pour vous Bertie.

Bonsoir à tous. Il n'a jamais été question d'un déploiement. La réaction d'Emmanuel Macron depuis le Kenya ce soir après les menaces de l'Iran. Téhéran a averti d'une réponse immédiate en cas de déploiement français ou franco-britannique dans le détroit d'Ormuz, alors que le porte-avions Charles de Gaulle a quitté la Méditerranée orientale pour rejoindre la mer Rouge. On se tient prêt, a en revanche souligné le chef de l'État. Les 5 passagers français du bateau de croisière touchés par un foyer d'antivirus rapatriés aujourd'hui en France, et ils ont atterri en fin d'après-midi à Paris avant d'être conduits à l'hôpital pour une période d'observation. Sur X, Sébastien Lecornu a annoncé que l'un d'entre eux avait présenté des symptômes dans l'avion de rapatriement. Des mesures d'isolement des cas contacts et de protection de la population ont été prises par décret dès ce soir, assure le Premier ministre. Édouard Philippe accélère pour 2027. Le maire du Havre a dévoilé ce dimanche l'organisation de sa campagne pour les présidentielles de 2027. Le patron d'Horizon a réuni à Reims les cadres de son parti cet après-midi. Il a annoncé la formation d'une direction collégiale avec notamment Christophe Béchu, le maire d'Angers. Il tiendra aussi un grand meeting le 5 juillet prochain à l'Adidas Arena de Paris. Plusieurs dizaines de personnes ont manifesté aujourd'hui dans le Vaucluse. Elles se sont rendues devant un hôtel appartenant à Patrick Bruel à Lille-sur-la-Sorgue pour afficher, je cite, un soutien aux victimes de violences sexuelles. On rappelle que le chanteur est accusé par plusieurs femmes de violences sexuelles et visé par 2 enquêtes judiciaires en France. L'alerte est en vigueur jusqu'à 22h. Au moins 8 départements du sud-ouest sont placés en vigilance orange pour orage par Météo France, qui prévoit aussi de fortes chutes de grêle localement. Les départements concernés se situent entre les Pyrénées-Atlantiques et l'Aveyron. Et puis on termine par un mot de vélo. 2e victoire en 3 jours pour le français Paul Magnier sur le Giro. Le coureur de Soudal Quick-Step s'est imposé au sprint à la photo finish devant Jonathan Milan cet après-midi. Pas d'incidence au général, la tunique rose est toujours sur les épaules de l'Uruguayen Guillermo Thomas Silva. Très bonne fin de week-end à tous.

Linda de Souza, que nous écoutions à la demande de Fabienne de Saint-Abold, à qui je souhaite une bonne soirée. Elle écoute de Radio Mélodie. Pour Adèle, nous allons écouter Johnny avec Allumer le feu, de la part de Louis, Anaïs et Mamie. Voici donc Johnny Hallyday, Allumer le feu. Bonjour Adèle.

François Valéry est mon nous vivant, un premier titre demandé par Marie-Fernande de Sarreguemines, que je remercie pour son sympathique appel. Mike Brandt, une nouvelle fois au programme de cette soirée de dimanche, à la demande de Lina, pour Sabrina, qui habite à Frémin-Merlebach. Nous allons écouter « Bats-toi, serre les poings et bats-toi », un titre qui sera dédicacé également à Fatima de la part de Ricardo. Voici pour vous donc Mike Brandt.

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7: 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Liliane de Folperzuler composait il y a quelques instants de cela le 03 87 98 29 deux fois pour souhaiter une bonne soirée à sa maman Anne, ainsi qu'à son chéri Roger, avec cette chanson de Graham White, Suzanne. Voici pour vous.

Une séquence lui a été réservée sur le petit écran, Renaud, et sa longue carrière. Renaud qui m'est demandé par Michael de Petite Roussel. Nous écoutons « Dans mon HLM » par Renaud.

Amical salut et vœux de bonne soirée et de prompt rétablissement en direction d'Émilie et de son fils Patrick du côté de Blisbruck. Nous allons écouter à la demande d'Émilie, Jodassin et salut. Voici pour vous.

Joe Dassin et salut. Christian de Metz appelé pour la seconde fois de cette soirée pour demander pour toutes les personnes, toutes les auditrices, tous les auditeurs qui aiment cette chanson, les Moulins de Mykonos, avec un salut amical en direction de Lucien de Forbach de la part de Christian de Metz. Donc voici les Moulins de Mykonos. Alain Morisot et les Sweet People.

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L'appel d'une très fidèle auditrice de Sargumine alors qu'il est 20h passé de 38 minutes sur les ondes de Radio Mélodie. Brigitte de Sargumine pour me demander Siffler sur la colline, un grand succès pour Joe Dassin que nous écoutons maintenant.

Sifflez sur la colline, Joe Dassin et la colline aux oiseaux. À suivre, Félix Gray et La Gitane, un titre demandé par Marie-Fernande, second titre, second choix pour cette soirée de dimanche. Voici pour vous, Marie-Fernande.

L'appel de Mastapha pour souhaiter une agréable soirée à Alexandra de Neuf-Granges avec cette chanson de Dalida, Gigi l'amoroso transport en Italie, avec ce titre pour vous, Alexandra.

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20h passées de 55 minutes et vos appels au 03 87 98 29 deux fois. C'est avec Kinvey que nous allons poursuivre ce programme. Kinvey est le titre Tahiti, demandé par Sébastien d'Altviller pour Isabelle. Pour vous Isabelle, Kinvey, Tahiti.

0: merci d'avoir choisi Radio Mélodie pour vous accompagner en cette soirée de dimanche. Il est 21h dans quelques instants, le flash d'information.
1: Bonsoir à tous. L'Iran avertit la France d'une réponse immédiate en cas de déploiement dans le détroit d'Ormuz. Nouveau regain de tension au Moyen-Orient alors que la France a ordonné au porte-avions Charles de Gaulle de faire route vers le Golfe cette semaine. Depuis le Kenya ce soir, Emmanuel Macron a réagi affirmant que l'objectif de la France était de permettre la liberté de navigation.
2: Il n'a jamais été question d'un déploiement français ou franco-britannique. J'ai pris la décision il y a quelques jours de basculer le Charles de Gaulle, les frégates qui l'accompagnent, ainsi que l'ensemble de ce qui fait notre groupe aéronaval, au-delà du détroit de Bab-el-Mandeb, et donc de passer de Méditerranée orientale à la proximité. Il n'a jamais été question d'un déploiement, mais on se tient prêt. Depuis le début, nous nous disons une chose très simple. Liberté de navigation. Mettre fin à tout blocus, d'où qu'il vienne et quel qu'il soit. Refuser quelques péages, d'où qu'ils viennent, et permettent la liberté de navigation.
1: La France et le Royaume-Uni qui sont les têtes de proue d'une coalition internationale qui vise à rétablir la circulation maritime en évitant toute escalade. Des mesures d'isolement adaptées mises en place par Sébastien Lecornu. Le Premier ministre a annoncé ce soir qu'un des Français rapatriés du navire de croisière touché par un foyer d'antivirus avait présenté des symptômes lors de son rapatriement ce dimanche. Ils sont 5 passagers français au total à avoir été évacués ce matin. Une cellule psychologique ouverte dans le Val-d'Oise sur le village de Villers-en-Artis. Le procureur de Pontoise a confirmé aujourd'hui la piste d'un policier municipal ayant tué son ex-compagne et leurs deux enfants avant de se donner la mort avec son arme de service. Il n'existait aucun antécédent judiciaire entre les ex-époux, selon le parquet. Le prochain président de la République devra dépasser sa famille politique. C'est ce qu'affirme François Hollande dans Dimanche en politique aujourd'hui. Il ouvre notamment la porte à Bernard Cazeneuve et Raphaël Glucksmann. Et puis c'est parti pour le multiplex de l'avant-dernière journée de Ligue 1. Le coup d'envoi vient d'être donné sur 8 pelouses, notamment à Paris qui reçoit Brest, Monaco accueille Lille ou encore Le Havre qui affronte Marseille. Très bonne soirée à tous.

0: Une signature purement Dassin dans la mémoire de la chanson française, à la gloire de la plus belle avenue du monde, aux Champs-Élysées, Joe Dassin. Vos appels au 03 87 98 29 deux fois et la voix sympathique de Paul de Beach pour souhaiter une agréable soirée à Joël. Non, n'écouterons pas, mais non et non, que je n'ai pas pu situer d'Henri Salvador, mais bien plutôt le petit souper aux chandelles. Voici pour vous Paul et Joël en vous souhaitant une agréable soirée à l'écoute de Radio Mélodie.
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La voix de Véronique au bout du fil pour rappeler à Marc qu'il est son chéri. Véronique qui souhaite écouter Mike Brand, que nous écouterons pour la troisième fois cette soirée, c'est dire si cet artiste a encore la cote. Mike Brand avec Laisse-moi t'aimer de Véronique pour Marc.

Marcel Adam, à la demande de Marie-Antoinette de Petite-Rosel, donc. L'appel de Carla pour sa maman Lina, appel de Cochrane. Nous allons écouter Frédéric François avec Mama, pour vous, de la part donc de Carla.

18 ans demain, c'est le titre d'Eddie Mitchell que Patrick de Blisbrick souhaite écouter en cette soirée de dimanche. Composez comme Patrick le 03 87 98 29 deux fois vos choix musicaux. Une soirée qui, je vous le rappelle, est consacrée en hommage à Joe Dassin.

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Un dernier slow pour clôturer le programme de ce dimanche. Un hommage rendu à Joe Dassin. Merci pour vos très nombreux appels. Rendez-vous est d'ores et déjà pris pour dimanche prochain, un nouveau Dimanche Mélodie de 19 à 22 heures. Passez une très agréable semaine prochaine. Restez-nous fidèles à l'écoute de Radio Mélodie. Au micro Bernard qui vous dit à très bientôt sur Radio Mélodie. Il est à présent 22 heures. Les infos.

0: Bonsoir à tous. Le gouvernement prend des mesures pour empêcher toute propagation de l'antivirus sur le territoire national. Les 5 passagers français du bateau de croisière touchés par ce syndrome respiratoire rare ont été rapatriés ce dimanche à Paris. L'un d'eux présente des symptômes de l'antivirus qui a fait 3 morts sur le bateau. Aux 20h de France 2 ce soir, la ministre de la Santé Stéphanie Rist a détaillé le protocole mis en place pour les 5 rapatriés.
1: Nous prenons avec le Premier ministre des mesures très strictes, les plus strictes de la zone européenne pour protéger les Français, en considérant, parce que c'est tout au début de l'épidémie que ça se joue, qu'il faut briser les chaînes de transmission du virus, un isolement qui dans les premiers jours sera à l'hôpital pour faire la batterie d'examens qui sont nécessaires, les tests génétiques, la PCR pour avoir les résultats, et nous verrons dans les jours qui viennent les modalités de l'isolement qui durera 42 jours.
0: Notez que le Premier ministre Sébastien Lecornu tiendra une réunion demain après-midi à Matignon pour faire le point sur la situation. Emmanuel Macron, lui, affirme qu'il n'a jamais été question d'un déploiement dans le détroit d'Ormuz. La réaction du chef de l'État depuis le Kenya après l'avertissement de l'Iran ce soir. Téhéran promettait une réponse immédiate en cas de déploiement français ou franco-britannique dans le détroit d'Ormuz. Une enquête ouverte par le parquet de Carpentas pour provocation à la haine. C'est la suite de la diffusion d'un chant pétainiste lors des commémorations du 8 mai 1945 dans les rues de Carpentas vendredi. Aucune plainte n'a encore été déposée. Édouard Philippe dévoile le programme de sa campagne pour 2027. Les cadres du parti Horizon étaient réunis à Reims cet après-midi. Le maire du Havre a annoncé la formation d'une direction collégiale et un grand meeting le 5 juillet à Paris. Et puis en foot, Le Mans sera fixé d'ici mercredi pour la montée en Ligue 1. Le match de l'accession a été interrompu samedi soir sur la pelouse de Bastia après des jets de projectiles et de fumigènes. Les Manceaux menaient alors 2-0 dans le temps additionnel. Très bonne soirée à tous.

Bonsoir à tous. Les mesures les plus strictes de la zone européenne. Le gouvernement veut bloquer toute propagation de l'antivirus sur le territoire national après le rapatriement de 5 Français qui étaient sur le bateau de croisière touché par un foyer de ce syndrome rare. 3 passagers sont morts. Les 5 Français sont revenus à Paris ce dimanche et sont placés à l'isolement en vue d'une série de tests. L'un d'entre eux présentait des symptômes du virus. Les résultats de son test sont attendus dans les 24 heures. L'Iran menace la France d'une réponse immédiate en cas de déploiement dans le détroit d'Ormuz. Un nouveau regain de tension au Moyen-Orient alors que la France a ordonné au porte-avions Charles de Gaulle de faire route vers le Golfe cette semaine. Depuis le Kenya ce dimanche soir, Emmanuel Macron a réagi, affirmant qu'il n'avait jamais été question de déploiement. Les inégalités et le racisme n'ont pas disparu de notre pays, a déploré ce dimanche le Premier ministre. Sébastien Lecornu a pris la parole depuis le Sénat pour la Journée nationale des mémoires de la traite, de l'esclavage et de leur abolition. On célébrait aussi les 25 ans de la loi Taubira qui, le 10 mai 2001, reconnaissait la traite et l'esclavage comme crime contre l'humanité. Une autre cérémonie se tiendra le 21 mai prochain à l'Élysée. Dominique de Villepin reconnaît une erreur. Interrogé par Le Monde, il estime qu'il n'aurait pas dû accepter 2 statuettes reçues en cadeau lorsqu'il était ministre des Affaires étrangères, payées par l'ancien président du Burkina Faso. Elles sont estimées à 125 000 euros. Une révélation de l'émission Complément d'enquête. Une enquête ouverte à Carpentas dans le Vaucluse pour provocation à la haine. Cela fait suite à la diffusion d'un chant pétainiste dans les rues de la ville en marge des commémorations du 8 mai 1945 vendredi. L'enquête a été ouverte sur initiative propre du parquet car aucune plainte n'a encore été déposée. Et puis du foot, OL Lyon remporte la 11e Coupe de France de son histoire, la première depuis 2023. Les Lyonnaises ont battu le Paris Saint-Germain 4-1, 4e défaite en 4 confrontations entre les deux équipes cette saison pour les joueuses de la capitale. Très bonne soirée à tous.

0: Bonsoir à tous. Le gouvernement prend des mesures pour empêcher toute propagation de l'hantavirus sur le territoire national. Les 5 passagers français du bateau de croisière touchés par ce syndrome respiratoire ont été rapatriés ce dimanche à Paris. L'un d'eux présente des symptômes de l'hantavirus qui a fait 3 morts sur le bateau. Aux 20h de France 2 ce dimanche soir, la ministre de la Santé, Stéphanie Rist, a détaillé le protocole mis en place pour les 5 rapatriés.
1: Nous prenons avec le Premier ministre des mesures très strictes, les plus strictes de la zone européenne, pour protéger les Français, en considérant, parce que c'est tout au début de l'épidémie que ça se joue, qu'il faut briser les chaînes de transmission du virus, un isolement qui, dans les premiers jours, sera à l'hôpital pour faire la batterie d'examens qui sont nécessaires, les tests génétiques, la PCR, pour avoir les résultats. Et nous verrons dans les jours qui viennent les modalités de l'isolement qui durera 42 jours.
0: Notez que le Premier ministre Sébastien Lecornu tiendra une réunion ce lundi après-midi à Matignon pour faire le point sur la situation. Donald Trump juge totalement inacceptable une proposition de l'Iran pour mettre fin à la guerre. Téhéran a répondu ce dimanche à une proposition d'accord transmise par Washington. Le contenu des deux propositions n'a pas été communiqué. Emmanuel Macron, pendant ce temps, lui affirme qu'il n'a jamais été question d'un déploiement dans le détroit d'Ormuz. La réaction du chef de l'État depuis le Kenya après l'avertissement de l'Iran. Téhéran promettait une réponse immédiate en cas de déploiement français ou franco-britannique dans le détroit d'Ormuz. En France, Édouard Philippe dévoile le programme de sa campagne pour 2027. Les cadres du parti Horizon étaient réunis à Reims ce dimanche après-midi. Le maire du Havre a annoncé la formation d'une direction collégiale et un grand meeting le 5 juillet à Paris. Enfin le foot, le Paris Saint-Germain n'est pas mathématiquement champion mais a fait un pas immense vers le titre. Le PSG s'est imposé 1-0 contre Brest ce dimanche soir. Les Parisiens ont 6 points d'avance sur le Racing Club de Lens avec une différence de but largement favorable. Très bonne soirée à tous.

Bonsoir à tous. L'Iran menace la France d'une réponse immédiate en cas de déploiement dans le détroit d'Ormuz. Nouveau regain de tension au Moyen-Orient, alors que la France a ordonné au porte-avions Charles de Gaulle de faire route vers le Golfe la semaine dernière. Depuis le Kenya ce dimanche soir, Emmanuel Macron a réagi, affirmant qu'il n'avait jamais été question de déploiement. Pendant ce temps, Donald Trump juge, lui, totalement inacceptable une proposition de l'Iran pour mettre fin à la guerre. Téhéran a répondu hier à une proposition d'accord transmise par Washington. Le contenu des deux propositions n'a pas encore été communiqué. Des mesures d'isolement adaptées mises en place par Sébastien Lecornu. Le Premier ministre a annoncé qu'un des Français rapatriés du navire de croisière touché par un foyer d'antivirus avait présenté des symptômes lors de son rapatriement ce dimanche. Ils sont 5 au total passagers français à avoir été évacués hier matin. Une cellule psychologique ouverte dans le Val d'Oise sur le village de Villers-en-Artie. Le procureur de Pontoise a confirmé hier la piste d'un policier municipal ayant tué son ex-compagne et leurs deux enfants avant de se donner la mort avec son arme de service. Il n'existait aucun antécédent judiciaire entre les ex-époux, selon le parquet. Édouard Philippe accélère pour 2027. Le maire du Havre a dévoilé ce dimanche l'organisation de sa campagne pour les présidentielles de 2027. Le patron d'Horizon a réuni à Reims les cadres de son parti. Il a annoncé la formation d'une direction collégiale avec notamment Christophe Béchu, le maire d'Angers. Il tiendra aussi un grand meeting le 5 juillet prochain à l'Adidas Arena de Paris. Les sports avec le foot. L'avant-dernière journée de Ligue 1, Paris fait un pas immense vers le titre après sa victoire 1-0 contre Brest. La belle opération de Lille également qui se hisse à la 3e place du classement, s'imposant 1-0 à Monaco. Lyon de son côté fait la mauvaise opération de la soirée en s'inclinant 2-1 à Toulouse. Même chose pour Nice qui s'est incliné sur le même score à Auxerre et devient barragiste. Et puis toujours en foot mais direction l'Espagne, le FC Barcelone est officiellement champion de Liga. Les Catalans ont validé leur titre hier soir en s'imposant dans le Classico 2-0 contre le Real Madrid. Très bonne soirée à tous.

Bonsoir à tous. Les mesures les plus strictes de la zone européenne. Le gouvernement veut bloquer toute propagation de l'antivirus sur le territoire national après le rapatriement de 5 Français qui étaient sur le bateau de croisière touché par un foyer de ce syndrome rare. 3 passagers sont morts. Les 5 Français sont revenus à Paris ce dimanche et sont placés à l'isolement en vue d'une série de tests. L'un d'entre eux présentait des symptômes du virus. Les résultats de son test sont attendus dans les 24 heures. L'Iran menace la France d'une réponse immédiate en cas de déploiement dans le détroit d'Ormuz. Un nouveau regain de tension au Moyen-Orient alors que la France a ordonné au porte-avions Charles de Gaulle de faire route vers le Golfe cette semaine. Depuis le Kenya ce dimanche soir, Emmanuel Macron a réagi, affirmant qu'il n'avait jamais été question de déploiement. Les inégalités et le racisme n'ont pas disparu de notre pays, a déploré ce dimanche le Premier ministre. Sébastien Lecornu a pris la parole depuis le Sénat pour la journée nationale des mémoires de la traite, de l'esclavage et de leur abolition. On célébrait aussi les 25 ans de la loi Taubira qui, le 10 mai 2001, reconnaissait la traite et l'esclavage comme crime contre l'humanité. Une autre cérémonie se tiendra le 21 mai prochain à l'Élysée. Dominique de Villepin reconnaît une erreur. Interrogé par Le Monde, il estime qu'il n'aurait pas dû accepter deux statuettes reçues en cadeau lorsqu'il était ministre des Affaires étrangères, payées par l'ancien président du Burkina Faso. Elles sont estimées à 125 000 euros. Une révélation de l'émission Complément d'enquête. Une enquête ouverte à Carpentas dans le Vaucluse pour provocation à la haine. Cela fait suite à la diffusion d'un chant pétainiste dans les rues de la ville en marge des commémorations du 8 mai 1945 vendredi. L'enquête a été ouverte sur initiative propre du parquet car aucune plainte n'a encore été déposée. Et puis du foot, OL Lyon remporte la 11e Coupe de France de son histoire, la première depuis 2023. Les Lyonnaises ont battu le Paris Saint-Germain 4-1, quatrième défaite en 4 confrontations entre les deux équipes cette saison pour les joueuses de la capitale. Très bonne soirée à tous.